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1: Bonjour à tous. Du Pas-de-Calais au Bas-Rhin, seule une bande nord-est du pays reste épargnée par la canicule. Aujourd'hui, 78 départements sont placés en vigilance orange canicule. Ce mercredi, les températures devraient dépasser les 35 degrés en Pays de la Loire, en Nouvelle-Aquitaine, en Occitanie ou encore en Auvergne-Rhône-Alpes. Le pic de ce cinquième épisode caniculaire de l'été est toujours attendu pour jeudi, selon Météo France. L'Institut qui prévoit aussi un ciel dégagé pour la quasi-totalité des régions ce soir au moment de l'éclipse solaire. Le spectacle s'annonce particulièrement impressionnant dans le sud-ouest avec 99% d'occultation. On rappelle que des lunettes spéciales sont obligatoires. Dans l'actualité également, le bilan ne cesse de s'alourdir en Colombie. Les autorités évoquent désormais le chiffre de 240 morts et plus de 1300 blessés après le séisme qui a touché l'ouest du pays lundi. Les recherches se sont poursuivies hier pour retrouver d'éventuels survivants. Washington annonce débloquer une aide de 15,5 millions de dollars. La situation continue de s'améliorer dans le Var. Hier soir, l'incendie du Gros Bessillon était officiellement maîtrisé 4 jours après avoir été fixé par les sapeurs-pompiers. Le feu n'est en revanche toujours pas éteint. L'incendie s'était déclaré le 21 juillet avec une importante reprise le 31. Il a parcouru 6300 hectares. L'IGPN saisi par le procureur de la République adjoint de Rennes hier. La police des polices va devoir enquêter sur les circonstances d'une collision entre un jeune homme de 22 ans à trottinette électrique et un fourgon de CRS à Rennes vendredi. Le pronostic vital de la victime était toujours engagé ce mardi. Sophie Adnot va marquer l'histoire spatiale française. La NASA a confirmé que l'astronaute française actuellement dans la Station Spatiale Internationale allait effectuer une sortie extravéhiculaire le 18 août prochain. Elle sera épaulée par l'Américain Anil Menon pour une mission de 6 heures autour de l'ISS. Sophie Adnot va devenir la première française à effectuer une sortie extravéhiculaire. Et puis ça y est, la première Marseillaise sur les championnats d'Europe de natation à Paris. Le relais mixte français a décroché l'or sur le 4x100 4 nages. Bonne journée.

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1: Bonjour à tous. Du Pas-de-Calais au Bas-Rhin, seule une bande nord-est du pays reste épargnée par la canicule aujourd'hui. 78 départements sont placés en vigilance orange canicule ce mercredi. Les températures devraient dépasser les 35 degrés en Pays de la Loire, en Nouvelle-Aquitaine, en Occitanie ou encore en Auvergne-Rhône-Alpes. Le pic de ce cinquième épisode caniculaire de l'été est toujours attendu pour jeudi, selon Météo France. L'Institut qui prévoit aussi un ciel dégagé pour la quasi-totalité des régions ce soir au moment de l'éclipse solaire. Le spectacle s'annonce particulièrement impressionnant dans le sud-ouest avec 99% d'occultation. On rappelle que des lunettes spéciales sont obligatoires. Dans l'actualité également, le bilan ne cesse de s'alourdir en Colombie. Les autorités évoquent désormais le chiffre de 240 morts et plus de 1300 blessés après le séisme qui a touché l'ouest du pays lundi. Les recherches se sont poursuivies hier pour retrouver d'éventuels survivants. Washington annonce débloquer une aide de 15,5 millions de dollars. La situation continue de s'améliorer dans le Var. Hier soir, l'incendie du Gros Bessillon était officiellement maîtrisé 4 jours après avoir été fixé par les sapeurs-pompiers. Le feu n'est en revanche toujours pas éteint. L'incendie s'était déclaré le 21 juillet avec une importante reprise le 31. Il a parcouru 6300 hectares. L'IGPN saisi par le procureur de la République adjoint de Rennes hier. La police des polices va devoir enquêter sur les circonstances d'une collision entre un jeune homme de 22 ans à trottinette électrique et un fourgon de CRS à Rennes vendredi. Le pronostic vital de la victime était toujours engagé ce mardi. Sophie Adnot va marquer l'histoire spatiale française. La NASA a confirmé que l'astronaute française actuellement dans la Station Spatiale Internationale allait effectuer une sortie extravéhiculaire le 18 août prochain. Elle sera épaulée par l'américain Anil Menon pour une mission de 6 heures autour de l'ISS. Sophie Adnot va devenir la première française à effectuer une sortie extravéhiculaire. Et puis ça y est, la première Marseillaise sur les championnats d'Europe de natation à Paris. Le relais mixte français a décroché l'or sur le 4x100 4 nages. Bonne journée.

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1: Bonjour à tous. Du Pas-de-Calais au Bas-Rhin, seule une bande nord-est du pays reste épargnée par la canicule aujourd'hui. 78 départements sont placés en vigilance orange canicule ce mercredi. Les températures devraient dépasser les 35 degrés en Pays de la Loire, en Nouvelle-Aquitaine, en Occitanie ou encore en Auvergne-Rhône-Alpes. Le pic de ce cinquième épisode caniculaire de l'été est toujours attendu pour jeudi, selon Météo France. L'Institut qui prévoit aussi un ciel dégagé pour la quasi-totalité des régions ce soir au moment de l'éclipse solaire. Le spectacle s'annonce particulièrement impressionnant dans le sud-ouest avec 99% d'occultation. On rappelle que des lunettes spéciales sont obligatoires. Dans l'actualité également, le bilan ne cesse de s'alourdir en Colombie. Les autorités évoquent désormais le chiffre de 240 morts et plus de 1300 blessés après le séisme qui a touché l'ouest du pays lundi. Les recherches se sont poursuivies hier pour retrouver d'éventuels survivants. Washington annonce débloquer une aide de 15,5 millions de dollars. La situation continue de s'améliorer dans le Var. Hier soir, l'incendie du Gros Bessillon était officiellement maîtrisé 4 jours après avoir été fixé par les sapeurs-pompiers. Le feu n'est en revanche toujours pas éteint. L'incendie s'était déclaré le 21 juillet avec une importante reprise le 31. Il a parcouru 6300 hectares. L'IGPN, saisi par le procureur de la République adjoint de Rennes hier. La police des polices va devoir enquêter sur les circonstances d'une collision entre un jeune homme de 22 ans à trottinette électrique et un fourgon de CRS à Rennes vendredi. Le pronostic vital de la victime était toujours engagé ce mardi. Sophie Adnot va marquer l'histoire spatiale française. La NASA a confirmé que l'astronaute française actuellement dans la Station Spatiale Internationale allait effectuer une sortie extravéhiculaire le 18 août prochain. Elle sera épaulée par l'Américain Anil Menon pour une mission de 6 heures autour de l'ISS. Sophie Adnot va devenir la première française à effectuer une sortie extravéhiculaire. Et puis ça y est, la première Marseillaise sur les championnats d'Europe de natation à Paris. Le relais mixte français a décroché l'or sur le 4x100 4 nages. Bonne journée.

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1: Bonjour à tous, c'est une France quasiment tout orange. Météo France a placé 78 départements en vigilance orange canicule aujourd'hui. Seule la frontière nord-est n'est pas concernée. La chaleur s'accentue encore et les conditions caniculaires gagnent encore du terrain. Les maximales sont de l'ordre de 36 à 39 degrés, prévient l'agence météo. Des pointes à 40 degrés localement sont prévues. Et sur le front des incendies, dans le Var, il est maîtrisé. 370 sapeurs-pompiers, 80 engins et 2 hélicoptères restent mobilisés car le feu n'est pas encore éteint selon la préfecture. Il y a 5 jours,

0: l'incendie du massif du Gros Bessillon était annoncé fixé, mais la chaleur complique le travail des pompiers avec des températures qui peuvent atteindre les 40 degrés localement. Un peu d'obscurité en plein jour, voilà ce que l'on va observer dans la soirée sur une bonne partie de la France. L'éclipse solaire, c'est ce soir. Il faudra être le plus proche de l'Espagne pour espérer voir la lune couvrir le plus possible le soleil. 97% d'occultation à Toulouse, contre 90% à Lille par exemple. Attention, il ne faut jamais regarder l'éclipse sans lunettes de protection spécifique, au risque de causer des dommages irréversibles pour vos yeux. Nouveau bilan après le séisme en Colombie. Selon les autorités locales, le tremblement de terre de magnitude 7,4 a fait au moins 240 morts et près de 1000 blessés. Les secousses ont eu lieu dans le département du Chocó et ressenties dans les pays voisins. Nous effectuons toutes les opérations nécessaires pour sortir les gens vivants, assure le nouveau président Abelardo de la Espriella. 47 répliques ont été enregistrées jusqu'à présent et dans le pays, l'état d'urgence a été décrété. En sport, en foot, Lyon à une marche de la phase de Ligue, les Lyonnais rallient les barrages de Ligue des Champions. Après s'être imposé 3-0 face au Sparta Prague hier soir lors du troisième tour préliminaire retour, l'OL jouera contre Fenerbahçe lors du barrage. Et puis en natation, la France en or, l'équipe du relais 4x100 mètres, 4 nages mixtes est montée sur la première place du podium hier soir au championnat d'Europe à Saint-Denis. Voilà pour l'actualité, très bon début de journée à tous.
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2: Du soleil ce matin sur l'ensemble du département de la Manche. Dans l'après-midi, on va rajouter quelques petits nuages de courtoisie, une situation qui va durer jusqu'en soirée. Les températures, on en profite, 17 degrés à Carentan, 19 à Saint-Valahougue, 21 degrés à Port-Bail et Saint-Lô, 22 à Goncoutainville, 23 à Cherbourg, 24 à Jobourg et Avranches, 25 à Sourdeval et 26 déjà à Villedieu. Dans l'après-midi, les maxis seront comprises entre 26 et 38 degrés. La mer sera bel à peu agitée avec un vent de secteur sud-est qui va basculer est nord-est en milieu de matinée et souffler entre 30 et 40 km/h en rafale. Haute à 7h53, la mer sera basse à 14h53 à QF de 87. Il est toujours en hausse.
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1: Et nous sommes le 12 août, aujourd'hui nous fêtons les Clarisses. Et en ce 12 août, je pourrais vous parler de Pete Sampras, le tennisman, né en 1971. Ou encore de Laurent Fignon, le cycliste, né en 1960. Mais le 12 août 1964, disparaît Ian Fleming, l'auteur de la série de romans d'espionnage et créateur du personnage de James Bond. Ian Lancaster Fleming est né à Mayfair, en Grande-Bretagne, le 28 mai 1908. Il suit des études au prestigieux collège d'Eton, puis à Munich et à Genève. Grâce aux relations de sa mère, il devient reporter pour l'agence de presse Reuters. Sa facilité pour les langues lui permet d'intégrer en 1939 les services secrets britanniques. Il mènera pendant la Seconde Guerre mondiale des missions officieuses pour le Foreign Office et se familiarise avec le monde de l'espionnage. Il crée le personnage de James Bond en 1952 dans sa petite maison de la Jamaïque baptisée GoldenEye. Bien que fondée sur ses expériences personnelles, tous les romans de James Bond comportent une large part d'imagination et de science-fiction. D'une certaine façon, James Bond représente pour Ian Fleming une vision idéalisée de l'homme qu'il aurait voulu être. Les livres de Ian Fleming mettent près de 10 ans avant de connaître le succès. En 1961, dans le magazine Life, le président John Fitzgerald Kennedy cite Bon baiser de Russie parmi ses 10 romans favoris. Les romans de Fleming font un triomphe et se vendront à 40 millions d'exemplaires. La citation du jour est signée Montesquieu. L'espionnage serait peut-être tolérable s'il pouvait être exercé par d'honnêtes gens.
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1: Bonjour à tous, c'est une France quasiment toute orange. Météo France a placé 78 départements en vigilance orange canicule aujourd'hui. Seule la frontière nord-est n'est pas concernée. La chaleur s'accentue encore et les conditions caniculaires gagnent encore du terrain. Les maximales sont de l'ordre de 36 à 39 degrés, prévient l'agence météo. Des pointes à 40 degrés localement sont prévues. Et sur le front des incendies, dans le Var, il est maîtrisé. 370 sapeurs-pompiers, 80 engins et 2 hélicoptères restent mobilisés car le feu n'est pas encore éteint selon la préfecture. Il y a 5 jours, l'incendie du massif du Gros Bessillon était annoncé fixé, mais la chaleur complique le travail des pompiers avec des températures qui peuvent atteindre les 40 degrés localement. Un peu d'obscurité en plein jour, voilà ce que l'on va observer dans la soirée sur une bonne partie de la France. L'éclipse solaire, c'est ce soir. Il faudra être le plus proche de l'Espagne pour espérer voir la lune couvrir le plus possible le soleil. 97% d'occultation à Toulouse, contre 90% à Lille par exemple. Attention, il ne faut jamais regarder l'éclipse sans lunettes de protection spécifique, au risque de causer des dommages irréversibles pour vos yeux. Nouveau bilan après le séisme en Colombie. Selon les autorités locales, le tremblement de terre de magnitude 7,4 a fait au moins 240 morts et près de 1000 blessés. Les secousses ont eu lieu dans le département du Chocó et ressenties dans les pays voisins. Nous effectuons toutes les opérations nécessaires pour sortir les gens vivants, assure le nouveau président Abelardo de la Espriella. 47 répliques ont été enregistrées jusqu'à présent et dans le pays, l'état d'urgence a été décrété. En sport, en foot, Lyon a une marche de la phase de Ligue. Les Lyonnais rallient les barrages de Ligue des Champions. Après s'être imposé 3-0 face au Sparta Prague hier soir lors du troisième tour préliminaire retour, l'OL jouera contre Fenerbahçe lors du barrage. Et puis en natation, la France en or. L'équipe du relais 4x100 mètres 4 nages mixtes est montée sur la première place du podium hier soir au championnat d'Europe à Saint-Denis. Voilà pour l'actualité. Très bon début de journée à tous.
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3: Du soleil ce matin sur l'ensemble du département de la Manche. Dans l'après-midi, on va rajouter quelques petits nuages de courtoisie, une situation qui va durer jusqu'en soirée. Les températures, on en profite, 17 degrés à Carentan, 19 à Saint-Vallaougues, 21 degrés à Port-Bail et Saint-Lô, 22 à Goncoutainville, 23 à Cherbourg, 24 à Jobourg et à Branche, 25 à Sourdeval et 26 déjà à Villedieu. Dans l'après-midi, les maxis seront comprises entre 26 et 38 degrés. La mer sera bel à peu agitée avec un vent de secteur sud-est qui va basculer est-nord-est en milieu de matinée et souffler entre 30 et 40 km/h en rafale. Haute à 7h53, la mer sera basse à 14h53 à Couef de 87. Il est toujours en hausse.
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0: Bélier, cessez de tout garder au fond de votre cœur et ouvrez-vous à votre partenaire.
1: Taureau, prenez votre temps, organisez-vous de façon plus minutieuse en attendant le moment propice.
2: Gémeaux, renouez d'anciens contacts et prenez-en de nouveaux. N'hésitez pas à demander conseil à des personnes expérimentées.
3: Cancer, un brin susceptible, votre partenaire est sous le joug de vos états d'âme changeants.
4: Lion, vous succombez à l'appel du grand large, bouclez donc votre valise au plus vite.
5: Vierge, vous pourriez vous laisser tenter par une aventure sans lendemain, ce qui ne vous correspond pas habituellement.
6: Balance, aujourd'hui le soleil s'installe dans votre 7e maison solaire, mettant votre relation conjugale sur la sellette.
7: Profitez-en pour programmer une soirée en tête-à-tête.
8: Scorpion, vous devez faire face à un regain d'activité, mais cela ne vous posera aucun problème.
9: Sagittaire, vous pensez à votre partenaire à tous les moments de la journée, vous en rêvez même la nuit.
10: Capricorne, fuyez les discussions houleuses et les conflits, vous vous en porterez bien mieux.
11: Verseau, votre planning est très chargé aujourd'hui.
12: Rendez-vous et réunions se succèdent à un rythme trépidant.
13: Poisson, gare au coup de foudre pour les célibataires.
14: Vous batifolez en toute insouciance et cela pourrait bien vous arriver.

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0: Bienvenue sur CFM, il est 7h, un point sur l'actualité avec Pauline Leduc. Bonjour Pauline.
1: Bonjour Sylvain, bonjour à tous. Sécheresse, toute la Manche est à présent placée en niveau de crise. Le niveau a été relevé partout par la préfecture à l'issue de la réunion du comité de ressources en eau hier. L'enjeu est à présent de faire baisser la consommation d'eau potable. Il est désormais interdit d'arroser son jardin entre 9h et 20h, de laver sa terrasse, sa façade ou encore son véhicule. La chaleur redescendra un peu jeudi, mais aucune précipitation n'est prévue dans les 15 jours. Sécurité, face au risque de cambriolage dans la Manche, les gendarmes invitent à profiter de l'opération Tranquillité Vacances. Des cambriolages à répétition ont été recensés dans le nord du département. Les maisons inscrites sur l'opération bénéficient d'un passage aléatoire des forces de l'ordre pendant l'absence des propriétaires. Éclipse solaire, elle est à voir ce soir. Dans la Manche, 94% du soleil sera caché, plongeant le département dans la pénombre pendant quelques minutes, peu après 20h. Le Cap Goury, le Neige-au-Bourg, Carteret, la Pointe d'Agon, Coutainville, mais aussi les remparts de Saint-Lô, le Jardin des Plantes d'Avranches ou l'église de Graignes font partie des meilleurs spots pour l'observer. Les marchés de producteurs et d'artisans sont prolongés à Mortain face au succès rencontré. Ils étaient initialement lancés pour 5 jeudis et devaient se terminer la semaine dernière.

0: Mais trois dates ont finalement été ajoutées, les jeudis 13, 20 et 27 août. Une quinzaine de stands seront à retrouver sur la place du château de 18h à 21h. Des bijoux, des légumes, du cidre ou des bougies y sont exposés. Il n'y aura pas de nouvelle édition du meeting aérien Piper Opération Cobra à Granville. Les communes de Granville, Jullouville et Saint-Père-sur-Mer ont décliné la demande d'organisation de Philippe Renaudet, l'organisateur de la manifestation. L'événement avait eu lieu en 2019 et des difficultés majeures de sécurité et d'organisation avaient été relevées. Il s'était soldé par un contentieux judiciaire avec Granville. Sport, la gymnastique rythmique, la Saint-Loise a obtenu le label Club Formateur à Saint-Lô. Le label permet de faciliter les aménagements horaires avec les établissements scolaires. C'est aussi un levier pour poursuivre la dynamisation du club.
1: Bonjour à tous, c'est une France quasiment toute orange. Météo France a placé 78 départements en vigilance orange canicule aujourd'hui. Seule la frontière nord-est n'est pas concernée. La chaleur s'accentue encore et les conditions caniculaires gagnent encore du terrain. Les maximales sont de l'ordre de 36 à 39 degrés, prévient l'agence météo. Des pointes à 40 degrés localement sont prévues. Et sur le front des incendies, dans le Var, il est maîtrisé. 370 sapeurs-pompiers, 80 engins et 2 hélicoptères restent mobilisés, car le feu n'est pas encore éteint selon la préfecture. Il y a 5 jours, l'incendie du massif du Gros Bessillon était annoncé fixé, mais la chaleur complique le travail des pompiers avec des températures qui peuvent atteindre les 40 degrés localement. Un peu d'obscurité en plein jour, voilà ce que l'on va observer dans la soirée sur une bonne partie de la France. L'éclipse solaire, c'est ce soir. Il faudra être le plus proche de l'Espagne pour espérer voir la lune couvrir le plus possible le soleil. 97% d'occultation à Toulouse, contre 90% à Lille par exemple. Attention, il ne faut jamais regarder l'éclipse sans lunettes de protection spécifique, au risque de causer des dommages irréversibles pour vos yeux. Nouveau bilan après le séisme en Colombie. Selon les autorités locales, le tremblement de terre de magnitude 7,4 a fait au moins 240 morts et près de 1000 blessés. Les secousses ont eu lieu dans le département du Chocó et ressenties dans les pays voisins. Nous effectuons toutes les opérations nécessaires pour sortir les gens vivants, assure le nouveau président Abelardo de la Espriella. 47 répliques ont été enregistrées jusqu'à présent et dans le pays, l'état d'urgence a été décrété. En sport, en foot, Lyon a une marche de la phase de Ligue. Les Lyonnais rallient les barrages de Ligue des Champions. Après s'être imposé 3-0 face au Sparta Prague hier soir lors du troisième tour préliminaire retour, l'OL jouera contre Fenerbahçe lors du barrage. Et puis en natation, la France en or, l'équipe du relais 4x100 mètres, 4 nages mixtes est montée sur la première place du podium hier soir au championnat d'Europe à Saint-Denis. Voilà pour l'actualité, très bon début de journée à tous.
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3: Du soleil ce matin sur l'ensemble du département de la Manche. Dans l'après-midi, on va rajouter quelques petits nuages de courtoisie, une situation qui va durer jusqu'en soirée. Les températures, on en profite, 17 degrés à Carentan, 19 à Saint-Valahougue, 21 degrés à Port-Bail et Saint-Lô, 22 à Goncoutainville, 23 à Cherbourg, 24 à Jobourg et Avranches, 25 à Sourdeval et 26 déjà à Villedieu. Dans l'après-midi, les maxis seront comprises entre 26 et 38 degrés. La mer sera belle à peu agitée avec un vent de secteur sud-est qui va basculer est-nord-est en milieu de matinée et souffler entre 30 et 40 km/h en rafale. Août à 7h53, la mer sera basse à 14h53 à Coef de 87. Il est toujours en hausse.
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0: Céline Dion pour lancer cette matinée. Bienvenue sur CFM, bonjour à tous, c'est Sylvain au bout de l'Esquimau jusqu'à 10h. Que vous soyez au boulot, à la maison, en voiture ou déjà en vacances, merci de nous écouter de si bonne heure. Ce matin c'est pain beurre, croissant, viennoiserie. Ouais, c'est les deux. Ouais, j'attends encore d'ailleurs qu'on m'amène mon petit café. Bon, vous voyez ici, la bonne humeur est de mise. 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Voici l'éphéméride de ce mercredi 12 août. Et ensuite, on se met bien fort un petit Sting et les Enfoirés dans le creux de l'oreille.
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2: Et nous sommes le 12 août. Aujourd'hui, nous fêtons les Clarisse. Et en ce 12 août, je pourrais vous parler de Pete Sampras, le tennisman, né en 1971. Ou encore de Laurent Fignon, le cycliste, né en 1960. Mais le 12 août 1964, disparaît Ian Fleming, l'auteur de la série de romans d'espionnage et créateur du personnage de James Bond. Ian Lancaster Fleming est né à Mayfair, en Grande-Bretagne, le 28 mai 1908. Il suit des études au prestigieux au collège d'Eton, puis à Munich et à Genève. Grâce aux relations de sa mère, il devient reporter pour l'agence de presse Reuters. Sa facilité pour les langues lui permet d'intégrer en 1939 les services secrets britanniques. Il mènera pendant la Seconde Guerre mondiale des missions officieuses pour le Foreign Office et se familiarise avec le monde de l'espionnage. Il crée le personnage de James Bond en 52 dans sa petite maison de la Jamaïque, baptisée GoldenEye. Bien que fondée sur ses expériences personnelles, tous les romans de James Bond comportent une large part d'imagination et de science-fiction. D'une certaine façon, James Bond représente pour Ian Fleming une vision idéalisée de l'homme qu'il aurait voulu être. Les livres de Ian Fleming mettent près de 10 ans avant de connaître le succès. En 1961, dans le magazine Life, le président John Fitzgerald Kennedy cite « Bon baiser de Russie » parmi ses 10 romans favoris. Les romans de Fleming font un triomphe et se vendront à 40 millions d'exemplaires. La citation du jour est signée Montesquieu. L'espionnage serait peut-être tolérable s'il pouvait être exercé par d'honnêtes gens.

0: Les enfoirés sur CFM. 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À suivre Clara Luciani et Bruno Mars après la pause. À tout de suite.
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0: Matinée sur CFM, il est 7h30, un point sur l'actualité avec Nicolas Gomez et juste derrière, votre point météo.
1: Bonjour, bonjour à tous. Vous allez en entendre parler toute la journée et sans doute toute la fin de la semaine. L'éclipse solaire, c'est ce soir. Si vous avez déjà les lunettes, avez-vous pensé au lieu d'observation ? La France confrontée à une nouvelle canicule, les cours d'eau sont à sec. Et puis en foot, les Lyonnais sauvent la mise et rallient les barrages de la Ligue des Champions. Un événement cosmique rare, une éclipse solaire traverse l'hémisphère nord ce soir. C'est au nord de l'Espagne que le phénomène sera total, mais en France, on pourra quand même y assister à cette disparition de 90 à 99% du soleil derrière la Lune. L'apogée se produira autour de 20h20. Il faut donc bien choisir son poste d'observation, comme l'explique Olivier Sanguy, responsable de l'actualité spatiale à la Cité de l'Espace à Toulouse.
2: Le maximum de l'éclipse va se dérouler sur la France métropolitaine. Bas sur l'horizon à l'ouest. Pour donner une idée, à Toulouse par exemple, lors du maximum, c'est-à-dire que la Lune va recouvrir 98% du Soleil, le Soleil au maximum ne sera qu'à 5 degrés au-dessus de l'horizon. C'est extrêmement bas, ça veut dire que la moindre petite maison, le moindre bosquet d'arbres peut gêner. Donc avant tout, il faut trouver un horizon ouest totalement dégagé pour en profiter parce que ce ne sera pas vraiment plus haut. Bon, la météo, on fait avec. Et bien sûr, j'insiste un petit peu, les protections adéquates.
1: Et oui, seules les lunettes spécialisées permettent d'observer le soleil en toute sécurité. Sans elles, vous risquez d'endommager sérieusement votre vue. L'autre événement du jour, c'est cette vigilance météo. 78 départements placés en vigilance orange canicule. C'est quasiment toute la France. Météo France sensibilise sur un cinquième épisode caniculaire de l'été, nécessitant une vigilance particulière de par son intensité et son étendue géographique. On attend 36 à 39 degrés sur les départements placés en vigilance orange. Conséquence de cette chaleur, 94% des niveaux des nappes phréatiques sont en baisse en France. La sécheresse frappe la quasi-totalité de l'Hexagone depuis plusieurs semaines, voire plusieurs mois. La vidange des nappes, phénomène classique chaque été, est particulièrement forte cette année avec le manque de pluie et l'augmentation des besoins aussi agricoles que pour les touristes. Et les semaines qui viennent n'amélioreront pas la situation selon le responsable de l'unité données référentielles des eaux souterraines au bureau de recherche géographique et minière. Le BRGM, Sylvain Barre.
3: Globalement, Météo France prévoit des températures qui vont être supérieures au normal de saison sur l'ensemble des territoires, ce qui fait que ça va continuer d'accélérer la vidange des nappes. Alors, la vidange des nappes, c'est quelque chose qu'on observe chaque année, mais là, elle est très rapide et très brutale depuis le mal-mai du fait qu'on n'a pas eu de pluie efficace et ça va se poursuivre. Globalement, au quotidien, ça va amener certainement plus de restrictions. Ce sera l'hiver qui sera la période déterminante. La période de recharge, elle va commencer à la fin du mois d'octobre, début novembre. Et donc, ce sera l'hiver qui déterminera si on a une bonne recharge pour le printemps et l'été d'après.
1: Et au 1er août, 3 nappes phréatiques sur 4 en France affichaient des niveaux inférieurs au normal. Une procédure disciplinaire à l'encontre de l'ambassadeur de France en Centrafrique a été ouverte par le ministère des Affaires étrangères. Un article du Canard Enchaîné affirme que Bruno Fouché, ambassadeur de France en Centrafrique, a fait venir dans ses appartements privés de la résidence une trentaine de jeunes femmes entre janvier 2024 et mars 2026. Une enquête administrative a été réalisée conduisant à cette procédure disciplinaire. Au Moyen-Orient, les États-Unis assurent avoir tiré sur un bateau qui violait le blocus des ports iraniens. Le navire battait pavillon du Panama et tentait de s'approcher d'un port en Iran, selon Washington. Un hélicoptère a tiré 2 missiles après que l'équipage a ignoré les avertissements, précise le commandement militaire américain. Le sport et le foot, la route vers la Ligue des Champions continue pour l'Olympique Lyonnais. Les Gones se sont imposés 3-0 sur leur pelouse hier soir face au Sparta Prague, en tour préliminaire de la Ligue des Champions. Ils s'étaient inclinés 2-1 au match aller et devaient renverser la vapeur. Le capitaine Corentin Tolisso a été impliqué sur les 3 buts lyonnais. Et la recrue Loïs Openda s'est aussi illustrée en obtenant l'exclusion d'un adversaire à la demi-heure de jeu. L'attaquant lyonnais a livré son analyse de la rencontre à la fin du match au micro de Canal+.
4: C'était important de réagir après le match qu'on avait fait là-bas. On n'avait pas montré le meilleur de nous-mêmes et je pense qu'aujourd'hui on l'a montré. On a montré qu'on était prêt, qu'on a bien réagi. On a montré un autre visage. Quand on est parti là-bas, je pense qu'on manquait de certaines petites choses et aujourd'hui on n'a rien manqué, on va dire. On était prêt surtout que ce soit les deuxièmes ballons, que ce soit sur créer des actions, défendre. On n'a pas encaissé. Et voilà, on était une équipe aujourd'hui. On a joué avec les qualités de chacun. Et quand on fait un travail comme on l'a fait ce soir, je pense que tout est possible.
1: Il reste encore une marche à gravir pour faire partie des 32 équipes qui disputeront la Coupe aux grandes oreilles, une double confrontation périlleuse face aux Turcs du Fenerbahçe. Match aller en Turquie mardi prochain. Et puis en natation, la France s'est parée d'or hier sur le podium du 4x100 mètres 4 nage mixte au championnat d'Europe. Un relais emmené par Maxime Grousset qui a remporté plus tôt dans la journée l'argent sur le 50 mètres papillon. Très bon début de journée à tous.
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6: Du soleil ce matin sur l'ensemble du département de la Manche. Dans l'après-midi, on va rajouter quelques petits nuages de courtoisie, une situation qui va durer jusqu'en soirée. Les températures, on en profite, 17 degrés à 40 ans, 19 à Saint-Valahougue, 21 degrés à Port-Bail et Saint-Lô, 22 à Goncoutainville, 23 à Cherbourg, 24 à Jobourg et Avranches, 25 à Sourdebal et 26 déjà à Villedieu. Dans l'après-midi, les maxis seront comprises entre 26 et 38 degrés. La mer sera belle à peu agitée avec un vent de secteur sud-est qui va basculer est-nord-est en milieu de matinée et souffler entre 30 et 40 km/h en rafale. Haute à 7h53, la mer sera basse à 14h53 à QF de 87. Il est toujours en hausse.
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0: Pierre Garnier dans la matinale de l'été sur CFM. J'espère que tout roule chez vous. Et si justement vous êtes sur la route, levez le pied, restez prudent, montez le son de la radio pour écouter Pierre Demar ou encore Mathilda, même si vous êtes chez vous, hein, vous pouvez y aller pas trop fort à cette heure-ci, sinon les voisins vont un peu crier. Quant à nous, on fait un point sur les planètes qui ont décidé de vous faciliter la vie, ou pas, aujourd'hui. C'est l'horoscope du jour.
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2: Bélier, cessez de tout garder au fond de votre cœur et ouvrez-vous à votre partenaire.
3: Taureau, prenez votre temps, organisez-vous de façon plus minutieuse en attendant le moment propice.
4: Gémeaux, renouez d'anciens contacts et prenez-en de nouveaux.
5: N'hésitez pas à demander conseil à des personnes expérimentées.
6: Cancer, un brin susceptible, votre partenaire est sous le joug de vos états d'âme changeants.
7: Lion, vous succombez à l'appel du grand large, bouclez donc votre valise au plus vite.
8: Vierge, vous pourriez vous laisser tenter par une aventure sans lendemain, ce qui ne vous correspond pas habituellement.
9: Balance, aujourd'hui le soleil s'installe dans votre 7e maison solaire, mettant votre relation conjugale sur la sellette.
10: Profitez-en pour programmer une soirée en tête-à-tête.
11: Scorpion, vous devez faire face à un regain d'activité, mais cela ne vous posera aucun problème.
12: Sagittaire, vous pensez à votre partenaire à tous les moments de la journée, vous en rêvez même la nuit.
13: Capricorne, fuyez les discussions houleuses et les conflits, vous vous en porterez bien mieux.
14: Verseau, votre planning est très chargé aujourd'hui.
15: Rendez-vous et réunions se succèdent à un rythme trépidant.
16: Poisson, gare au coup de foudre pour les célibataires.
17: Vous batifolez en toute insouciance et cela pourrait bien vous arriver.
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0: Mathilda sur CFM. Et aujourd'hui, coup d'envoi d'un rendez-vous vraiment emblématique de la Manche, les traversées Tatiou. Jusqu'à dimanche, musique traditionnelle et artistes du monde entier prennent possession de Saint-Valaouc, du Val-de-Serre et bien sûr de l'île Tatiou. Et c'est toute la magie du festival. Pour certains concerts, on rejoint l'île à pied à Maribas, environ 2 km depuis la plage de Saint-Valaouc. Au milieu des parcs à huîtres, ce mercredi, c'est notamment la grande traversée d'ouverture. Et sur l'île, on retrouvera Normad et Capercaï. Voilà, vous savez tout. On souffle quelques instants. À 8h, l'actualité avec Nicolas Gomez. Suivi d'un point météo, juste après la pause, Christophe Pullem.
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0: Bonjour, bienvenue sur CFM. Il est 8h, les infos, Nicolas Gomez. Bonjour Nicolas.
1: Bonjour Sylvain, bonjour à tous. Sécheresse, toute la Manche est à présent placée en niveau de crise. Le niveau a été relevé partout par la préfecture à l'issue de la réunion du comité de ressources en eau hier. L'enjeu est à présent de faire baisser la consommation d'eau potable. Il est désormais interdit d'arroser son jardin entre 9h et 20h, de laver sa terrasse, sa façade ou encore son véhicule. La chaleur redescendra un peu jeudi, mais aucune précipitation n'est prévue dans les 15 jours. Sécurité face au risque de cambriolage dans la Manche. Les gendarmes invitent à profiter de l'opération Tranquillité Vacances. Des cambriolages à répétition ont été recensés dans le nord du département. Les maisons inscrites sur l'opération bénéficient d'un passage aléatoire des forces de l'ordre pendant l'absence des propriétaires. Éclipse solaire, elle est à voir ce soir. Dans la Manche, 94% du soleil sera caché, plongeant le département dans la pénombre pendant quelques minutes, peu après 20h. Le Cap Goury, le Neigeaubourg, Carteret, la pointe d'Agon-Coutainville, mais aussi les remparts de Saint-Lô, le jardin des plantes d'Avranches ou l'église de Graignes font partie des meilleurs spots pour l'observer. Les marchés de producteurs et d'artisans sont prolongés à Mortain face au succès rencontré. Ils étaient initialement lancés pour 5 jeudis et devaient se terminer la semaine dernière. Mais 3 dates ont finalement été ajoutées, les jeudis 13, 20 et 27 août. Une quinzaine de stands seront à retrouver sur la place du château de 18h à 21h. Des bijoux, des légumes, du cidre ou des bougies y sont exposés. Il n'y aura pas de nouvelle édition du meeting aérien Piper Opération Cobra à Granville. Les communes de Granville, Julouville et Saint-Père-sur-Mer ont décliné la demande d'organisation de Philippe Renaudet, l'organisateur de la manifestation. L'événement avait eu lieu en 2019 et des difficultés majeures de sécurité et d'organisation avaient été relevées. Il s'était soldé par un contentieux judiciaire avec Granville. Sport, la gymnastique rythmique, la Saint-Loise a obtenu le label Club Formateur à Saint-Lô. Le label permet de faciliter les aménagements horaires avec les établissements scolaires. C'est aussi un levier pour poursuivre la dynamisation du club.
2: Bonjour à tous, c'est une France quasiment tout orange. Météo France a placé 78 départements en vigilance orange canicule aujourd'hui. Seule la frontière nord-est n'est pas concernée. La chaleur s'accentue.

0: dessus encore et les conditions caniculaires gagnent encore du terrain. Les maximales sont de l'ordre de 36 à 39 degrés, prévient l'agence météo. Des pointes à 40 degrés localement sont prévues. Et sur le front des incendies, dans le Var, il est maîtrisé. 370 sapeurs-pompiers, 80 engins et 2 hélicoptères restent mobilisés car le feu n'est pas encore éteint selon la préfecture. Il y a 5 jours, l'incendie du massif du Gros Bessillon était annoncé fixé, mais la chaleur complique le travail des pompiers avec des températures qui peuvent atteindre les 40 degrés localement. Un peu d'obscurité en plein jour, voilà ce que l'on va observer dans la soirée sur une bonne partie de la France. L'éclipse solaire, c'est ce soir. Il faudra être le plus proche de l'Espagne pour espérer voir la lune couvrir le plus possible le soleil. 97% d'occultation à Toulouse, contre 90% à Lille par exemple. Attention, il ne faut jamais regarder l'éclipse sans lunettes de protection spécifique, au risque de causer des dommages irréversibles pour vos yeux. Nouveau bilan après le séisme en Colombie. Selon les autorités locales, le tremblement de terre de magnitude 7,4 a fait au moins 240 morts et près de 1000 blessés. Les secousses ont eu lieu dans le département du Chocó et ressenties dans les pays voisins. Nous effectuons toutes les opérations nécessaires pour sortir les gens vivants, assure le nouveau président Abelardo de la Espriella. 47 répliques ont été enregistrées jusqu'à présent et dans le pays, l'état d'urgence a été décrété. En sport, en foot, Lyon à une marche de la phase de Ligue. Les Lyonnais rallient les barrages de Ligue des Champions. Après s'être imposé 3-0 face au Sparta Prague hier soir lors du troisième tour préliminaire retour, l'OL jouera contre Fenerbahçe lors du barrage. Et puis en natation, la France en or. L'équipe du relais 4x100 mètres, 4 nages mixtes est montée sur la première place du podium hier soir au championnat d'Europe à Saint-Denis. Voilà pour l'actualité. Très bon début de journée à tous.
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2: Du soleil ce matin sur l'ensemble du département de la Manche. Dans l'après-midi, on va rajouter quelques petits nuages de courtoisie, une situation qui va durer jusqu'en soirée. Les températures, on en profite, 17 degrés à Carentan, 19 à Saint-Vallaougue, 21 degrés à Port-Bail et Saint-Lô, 22 à Goncoutainville, 23 à Cherbourg, 24 à Jobourg et Avranches, 25 à Sourdeval et 26 déjà à Villedieu. Dans l'après-midi, les maxis seront comprises entre 26 et 38 degrés. La mer sera belle à peu agitée avec un vent de secteur sud-est qui va basculer est-nord-est en milieu de matinée et souffler entre 30 et 40 km/h en rafale. Août à 7h53, la mer sera basse à 14h53 à Couef de 87. Il est toujours en hausse.
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0: champagne. Suzanne sur CFM, très bon réveil. Si vous venez seulement de nous rejoindre, certains attaquent le deuxième café, d'autres cherchent encore où ils ont posé leurs lunettes. Chacun son rythme. Ouais, faites comme vous voulez. C'est Sylvain qui vous parle jusqu'à 10h avec la musique, les bons plans et tout ce qu'il faut pour mettre un peu d'énergie dans ce mercredi matin. Dans un instant, l'éphéméride, Kenji Girac et Zazie pour la musique. Bonne matinée à tous.
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2: Et nous sommes le 12 août. Aujourd'hui, nous fêtons les Clarisses. Et en ce 12 août, je pourrais vous parler de Pete Sampras, le tennisman, né en 1971. Ou encore de Laurent Fignon, le cycliste, né en 1960. Mais le 12 août 1964, disparaît Ian Fleming, l'auteur de la série de romans d'espionnage et créateur du personnage de James Bond. Ian Lancaster Fleming est né à Mayfair, en Grande-Bretagne, le 28 mai 1908. Il suit des études au prestigieux collège d'Eton, puis à Munich et à Genève. Grâce aux relations de sa mère, il devient reporter pour l'agence de presse Reuters. Sa facilité pour les langues lui permet d'intégrer en 1939 les services secrets britanniques. Il mènera pendant la Seconde Guerre mondiale des missions officieuses pour le Foreign Office et se familiarise avec le monde de l'espionnage. Il crée le personnage de James Bond en 1952 dans sa petite maison de la Jamaïque baptisée GoldenEye. Bien que fondé sur ses expériences personnelles, tous les romans de James Bond comporte une large part d'imagination et de science-fiction. D'une certaine façon, James Bond représente pour Ian Fleming une vision idéalisée de l'homme qu'il aurait voulu être. Les livres de Ian Fleming mettent près de 10 ans avant de connaître le succès. En 1961, dans le magazine Life, le président John Fitzgerald Kennedy cite « Bon baiser de Russie » parmi ses 10 romans favoris. Les romans de Fleming font un triomphe et se vendront à 40 millions d'exemplaires. La citation du jour est signée Montesquieu. L'espionnage serait peut-être tolérable s'il pouvait être exercé par d'honnêtes gens.
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0: Zalvi sur CFM. Et si vous cherchez une sortie familiale qui sent bon la campagne cet après-midi, eh bien direction Sainte-Mère-Église, la ferme musée du Cotentin vous embarque dans une carriole tirée par un authentique tracteur Renault de 1969. Départ toutes les 30 minutes entre 14h30 et 17h pour une vingtaine de minutes dans le bocage. Une balade très sympa, pas de GPS, pas de Bluetooth. Et pourtant, il devrait retrouver son chemin, donc ça peut être très très sympa à faire. Je vous rappelle que c'est à Sainte-Mère-Église entre 14h30 et 17h aujourd'hui. La suite du programme sur CFM, Teddy Swims et Joe après la pause.
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0: Bienvenue sur CFM, il est presque 8h30, on change de terrain maintenant. Résultats, performances, ce qu'il faut retenir de l'actualité sportive, c'est votre point sport. Et juste derrière, on regarde si le ciel va jouer collectif aujourd'hui avec votre météo.
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2: Bonjour à tous. L'OL réussit sa remontée face au Sparta Prague. Le relais français prend l'or sur le 4x100 mètres, 4 nages en natation et Mbappé prend le bronze sur le 110 mètres haies à Birmingham. La route vers la Ligue des Champions continue pour l'Olympique Lyonnais. Les Gones se sont imposés 3-0 sur leur pelouse hier soir face au Sparta Prague en tour préliminaire de la Ligue des Champions. Ils s'étaient inclinés 2-1 au match aller et 2-1 versé à la vapeur. Le capitaine Corentin Tolisso a été impliqué sur les 3 buts lyonnais. La recrue Loïs Openda s'est aussi illustrée en obtenant l'exclusion d'un adversaire à la demi-heure de jeu. L'attaquant lyonnais a livré son analyse de la rencontre à la fin du match au micro de Canal+.
3: C'était important de réagir après le match qu'on avait fait là-bas. On n'avait pas montré le meilleur de nous-mêmes et je pense qu'aujourd'hui on l'a montré qu'on était prêt, qu'on a bien réagi. On a montré un autre visage. Quand on est parti là-bas, je pense qu'on manquait de certaines petites choses et aujourd'hui on n'a rien manqué, on va dire. On était prêt sur tout, que ce soit les deuxièmes ballons, que ce soit sur créer des actions, défendre, on n'a pas encaissé. Et voilà, on était une équipe aujourd'hui, on a joué avec les qualités de chacun. Et quand on fait un travail comme on l'a fait ce soir, je pense que tout est possible.
2: Et il reste encore une marche à gravir pour faire partie des 32 équipes qui disputeront la coupe aux grandes oreilles. Une double confrontation périlleuse face aux Turcs du Fenerbahçe. Le match aller en Turquie aura lieu mardi prochain. Les championnats d'Europe de natation avec la première médaille d'or pour la France. Hier soir, elle a été décrochée sur le 4x100 mètres 4 nages par Maxime Grousset, Marie-Ambre Molu, Carlette Cassie et Marie Wattel. Maxime Grousset qui venait de décrocher avant ça l'argent sur la finale du 100 mètres papillon. Et puis dans les autres courses, Pauline Maillot a pris la médaille de bronze sur la finale du 200 mètres d'eau. Mais pas de médaille décrochée par Wattel et Gastaldello sur la finale du 100 mètres nage libre. Et puis au championnat d'Europe d'athlétisme hier soir, une nouvelle médaille pour la France. Le bronze a été décroché par la Française Laetitia Bapté sur la finale du 110 mètres haies. Bonne journée.
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5: Du soleil ce matin sur l'ensemble du département de la Manche. Dans l'après-midi, on va rajouter quelques petits nuages de courtoisie, une situation qui va durer jusqu'en soirée. Les températures, on en profite, 17 degrés à 40 ans, 19 à Saint-Valahougue, 21 degrés à Port-Bail et Saint-Lô, 22 à Goncoutainville, 23 à Cherbourg, 24 à Jobourg et Avranches, 25 à Sourdeval et 26 déjà à Villedieu. Dans l'après-midi, les maxis seront comprises entre 26 et 38 degrés. La mer sera bel à peu agitée avec un vent de secteur sud-est qui va basculer est-nord-est en milieu de matinée et souffler entre 30 et 40 km/h en rafale. Août à 7h53, la mer sera basse à 14h53 à Coef de 87. Il est toujours en hausse.
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0: Lady Gaga pour garder le rythme ce mercredi matin. Et si le réveil était un peu compliqué, normalement à cette heure-ci, on commence à retrouver une forme humaine. Enfin, à peu près. Pour vous, de l'autre côté de la radio, parce que ici, dans la station, c'est pas encore ça. Ouais, suivez mon regard. Je vous dis rien. Allez, dans un instant, votre horoscope et après les prévisions des astres, on écoute ensemble Anastasia et Niagara. À tout de suite en musique.
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3: Bélier, cessez de tout garder au fond de votre cœur et ouvrez-vous à votre partenaire.
4: Taureau, prenez votre temps, organisez-vous de façon plus minutieuse en attendant le moment propice.
5: Gémeaux, renouez d'anciens contacts et prenez-en de nouveaux.
6: N'hésitez pas à demander conseil à des personnes expérimentées.
7: Cancer, un brin susceptible, votre partenaire est sous le joug de vos états d'âme changeants.
8: Lion, vous succombez à l'appel du grand large, bouclez donc votre valise au plus vite.
9: Vierge, vous pourriez vous laisser tenter par une aventure sans lendemain, ce qui ne vous correspond pas habituellement.
10: Balance, aujourd'hui le soleil s'installe dans votre 7e maison solaire, mettant votre relation conjugale sur la sellette.
11: Profitez-en pour programmer une soirée en tête-à-tête.
12: Scorpion, vous devez faire face à un regain d'activité, mais cela ne vous posera aucun problème.
13: Sagittaire, vous pensez à votre partenaire à tous les moments de la journée, vous en rêvez même la nuit.
14: Capricorne, fuyez les discussions houleuses et les conflits, vous vous en porterez bien mieux.
15: Verseau, votre planning est très chargé aujourd'hui.
16: Rendez-vous et réunions se succèdent à un rythme trépidant.
17: Poisson, gare au coup de foudre pour les célibataires.
18: Vous batifolez en toute insouciance et cela pourrait bien vous arriver.
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0: Niagara sur CFM. Et ce soir, on va lever les yeux à Ludiver dans la Hague. Une grande soirée est consacrée à l'éclipse solaire. Et oui, c'est ce soir, un rendez-vous dès 18h30 et depuis la Normandie, sachez que plus de 90% du disque solaire devrait être masqué. Les médiateurs scientifiques seront là pour accompagner l'observation et des lunettes filtrantes seront distribuées. Donc surtout, très important, ne faites pas le vieux coup des lunettes de soleil posées par-dessus les lunettes de soleil. On utilise le bon matériel, restez prudents. Allez, petite pause maintenant, à 9h, Nicolas Gomez pour l'actualité, suivi d'un point météo. Elle est pas belle la vie avec CFM ?
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0: Merci d'écouter CFM, il est 9h. Les infos, Nicolas Gomez. Bonjour Nicolas.
1: Bonjour Sylvain, bonjour à tous. Sécheresse, toute la Manche est à présent placée en niveau de crise. Le niveau a été relevé partout par la préfecture à l'issue de la réunion du comité de ressources en eau hier. L'enjeu est à présent de faire baisser la consommation d'eau potable. Il est désormais interdit d'arroser son jardin entre 9h et 20h, de laver sa terrasse, sa façade ou encore son véhicule. La chaleur redescendra un peu jeudi, mais aucune précipitation n'est prévue dans les 15 jours. Sécurité face au risque de cambriolage dans la Manche, les gendarmes invitent à profiter de l'opération Tranquillité Vacances. Des cambriolages à répétition ont été recensés dans le nord du département. Les maisons inscrites sur l'opération bénéficient d'un passage aléatoire des forces de l'ordre pendant l'absence des propriétaires. Éclipse solaire, elle est à voir ce soir. Dans la Manche, 94% du soleil sera caché, plongeant le département dans la pénombre pendant quelques minutes, peu après 20h. Le Cap Goury, le Nez-Jobourg, Carteret, la pointe d'Agon-Coutainville, mais aussi les remparts de Saint-Lô, le jardin des plantes d'Avranches ou l'église de Graignes font partie des meilleurs spots pour l'observer. Les marchés de producteurs et d'artisans sont prolongés à Mortain face au succès rencontré. Ils étaient initialement lancés pour 5 jeudis et devaient se terminer la semaine dernière. Mais 3 dates ont finalement été ajoutées, les jeudis 13, 20 et 27 août. Une quinzaine de stands seront à retrouver sur la place du château de 18h à 21h. Des bijoux, des légumes, du cidre ou des bougies y sont exposés. Il n'y aura pas de nouvelle édition du meeting aérien Piper Opération Cobra à Granville. Les communes de Granville, Jullouville et Saint-Père-sur-Mer ont décliné la demande d'organisation de Philippe Renaudet, l'organisateur de la manifestation. L'événement avait eu lieu en 2019 et des difficultés majeures de sécurité et d'organisation avaient été relevées. Il s'était soldé par un contentieux judiciaire avec Granville. Sport, la gymnastique rythmique, la Saint-Loise a obtenu le label Club Formateur à Saint-Lô. Le label permet de faciliter les aménagements horaires avec les établissements scolaires. C'est aussi un levier pour poursuivre la dynamisation du club.
2: Bonjour à tous. La 5e vague de chaleur de l'été, elle devrait durer au moins jusqu'à la fin de la semaine. 78 départements sont en vigilance orange canicule aujourd'hui. Cela concerne quasiment toute la France, sauf l'extrême nord-est. L'extension géographique de l'épisode caniculaire se poursuit selon Météo France et demain, tous les départements métropolitains seront concernés par une vigilance jaune canicule au minimum. 80 seront en orange. C'est l'un des événements de l'année. L'éclipse solaire sera visible ce soir partout en France avec une différence d'occultation du soleil. 90% dans le nord-est, 99% à Biarritz. Le pic sera attendu pour 20h20 environ. Il faudra faire attention car les rayons du soleil peuvent causer de graves dommages pour la vue. Vous êtes nombreux à vous être procuré des lunettes spéciales indispensables. Gérald Darmanin en déplacement en Seine-et-Marne aujourd'hui. Le ministre de la Justice doit visiter le nouveau quartier de lutte contre la criminalité organisée dans la prison de Réau. Il existe déjà 2 quartiers de ce type à Vendin-le-Vieil et Condé-sur-Sarthe. Le garde des Sceaux est attendu

0: fin de journée. En Colombie, le bilan revu à la baisse, 216 morts quand le précédent évoquait 241 décès. Les recherches se poursuivent après le séisme de magnitude 7,4 lundi. On compte aussi un millier de blessés selon les autorités. De nombreux bâtiments se sont effondrés. Nous effectuons toutes les opérations nécessaires pour sortir les gens vivants, assure le nouveau président Abelardo de la Espriella. Vous l'utilisez peut-être déjà, l'entreprise Google vient de franchir un cap important, celui du milliard d'utilisateurs mensuels de son intelligence artificielle Gemini. Il y a quelques semaines, son concurrent OpenAI, développeur de ChatGPT, annonçait aussi avoir franchi la barre du milliard d'utilisateurs. Et puis en sport, la première médaille d'or pour les Français au championnat d'Europe de natation. Elle a été remportée par l'équipe du relais 4x100 mètres, 4 nages mixtes. Un premier titre européen décroché devant les Pays-Bas et les athlètes neutres russes. Plutôt, Maxime Grousset a remporté l'argent sur le 50 mètres papillon et Pauline Mailleux le bronze sur le 200 mètres d'eau. Très bonne matinée à tous.
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2: Du soleil ce matin sur l'ensemble du département de la Manche. Dans l'après-midi, on va rajouter quelques petits nuages de courtoisie, une situation qui va durer jusqu'en soirée. Les températures, on en profite, 17 degrés à 40 ans, 19 à Savalaougue, 21 degrés à Port-Bail et Saint-Lô, 22 à Goncoutainville, 23 à Cherbourg, 24 à Jobourg et Avranches, 25 à Sourdeval et 26 déjà à Villedieu. Dans l'après-midi, les maxis seront comprises entre 26 et 38 degrés. La mer sera bel à peu agitée avec un vent de secteur sud-est qui va basculer est-nord-est en milieu de matinée et souffler entre 30 et 40 km/h en rafale. Haute à 7h53, la mer sera basse à 14h53 à QF de 87. Il est toujours en hausse.
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0: Elena sur CFM. Bonjour à ceux qui prennent la matinale en cours de route, au bureau, à la maison, dans la voiture ou presque déjà sur la plage, pourquoi pas, hein. Merci de nous embarquer avec vous. Et pour ceux qui roulent, gardez les yeux sur la route les amis, même si la playlist est bonne, je sais, on peut s'agiter, voilà, vous pouvez chanter, ouais, mais restez prudents. Allez, Sylvain avec vous jusqu'à 10h, dernière ligne droite, dans un instant l'éphémérite, puis un souvenir, The Rembrandts, ou encore Damiano David, Tila et Nile Rodgers, que du bon, que du bonheur sur CFM.
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2: Et nous sommes le 12 août, aujourd'hui nous fêtons les Clarisse, et en ce 12 août, je peux vous parler de Pete Sampras, le tennisman, né en 1971, ou encore de Laurent Fignon, le cycliste, né en 1960. Mais le 12 août 1964, disparaît Ian Fleming, l'auteur de la série de romans d'espionnage et créateur du personnage de James Bond. Ian Lancaster Fleming est né à Mayfair, en Grande-Bretagne, le 28 mai 1908. Il suit des études au prestigieux collège d'Eton, puis à Munich et à Genève. Grâce aux relations de sa mère, il devient reporter pour l'agence de presse Reuters. Sa facilité pour les langues lui permet d'intégrer en 1939 les services secrets britanniques. Il mènera pendant la Seconde Guerre mondiale des missions officieuses pour le Foreign Office et se familiarise avec le monde de l'espionnage. Il crée le personnage de James Bond en 1952 dans sa petite maison de la Jamaïque baptisée GoldenEye. Bien que fondée sur ses expériences personnelles, tous les romans de James Bond comportent une large part d'imagination et de science-fiction. D'une certaine façon, James Bond représente pour Ian Fleming une vision idéalisée de l'homme qu'il aurait voulu être. Les livres de Ian Fleming mettent près de 10 ans avant de connaître le succès. En 1961, dans le magazine Life, le président John Fitzgerald Kennedy cite « Bon baiser de Russie » parmi ses 10 romans favoris. Les romans de Fleming font un triomphe et se vendront à 40 millions d'exemplaires. La citation du jour est signée Montesquieu. L'espionnage serait peut-être tolérable s'il pouvait être exercé par d'honnêtes gens.

0: Belle matinée avec CFM, bonnes vacances si vous avez la chance d'en avoir et bon courage à tous ceux qui bossent. 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Suite de la musique, juste après ça sur CFM.
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0: Belle matinée avec CFM, bonnes vacances. Tiens, j'ai une idée pour vous, pour profiter de ce mercredi. Sachez qu'à 14h ce mercredi, donc à Donville-les-Bains, est organisée une sortie nature à marée basse pour découvrir Crabe, Bigorneau et Bernard l'Ermite cachés dans l'estran. C'est accessible dès 5 ans avec bottes ou chaussures adaptées, évidemment. Autrement dit, aujourd'hui, si les enfants rentrent avec du sable jusque dans les chaussettes, c'était prévu au programme. Les disputez pas. Allez, maintenant, on passe du bord de mer au petit écran. Voici votre plateau télé. Ensuite, la musique repart avec Josiane.
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2: Et sur votre plateau télé ce soir, une disparition mystérieuse en pleine éclipse, une collision entre planètes en plein mariage et puis des voisins se rencontrent en pleine pandémie. Et en ce jour d'éclipse solaire, France 2 lance sa série L'Éclipse avec Claire Kaim et Anne Charrier au casting. Dans le premier des 6 épisodes, on découvre aujourd'hui la disparition du corps d'une jeune fille en pleine fête de village et donc en pleine éclipse.
3: Qu'est-ce qui s'est passé le soir de l'éclipse ?
4: La reconstitution va démarrer.
5: Ce qui va pas.
6: Elles sont où, ma mère et Johanna ?
7: Il va falloir que tu sois fort.
2: Toujours en lien avec l'éclipse, Arte rediffuse le film Mélancolia de Lars von Trier, un poème très spirituel sur l'avenir du monde. Alors qu'un mariage est célébré, la planète Mélancolia se dirige droit vers la Terre. Et puis la comédie du Covid, 8 rue de l'humanité sur TF1, Danny Boone réalise et incarne un homme hypochondriaque en pleine pandémie du Covid. Il rend la vie de sa famille totalement impossible au moment où tous les habitants de l'immeuble sont isolés et apprennent donc à se connaître.
8: Tous dans le même immeuble, on sait même pas comment on s'appelle.
9: Moi c'est Agathe, chanteuse donc.
8: Ah vous connaissez les chansons ?
10: Ouais, par cœur. L'isolation est tellement bonne dans l'immeuble, on se régale tous les jours.
8: Oh, c'est dingue, faut qu'il y ait un virus pour qu'on se rencontre enfin.
2: La série L'Éclipse sur France 2, le film Mélancolia sur Arte et puis la comédie 8 rues de l'humanité sur TF1. Excellente soirée télé à tous.

0: Tom Walker sur CFM. La matinale file à toute allure les amis, mais on a encore quelques minutes ensemble. Alors avant de remettre la musique plein pot, place aux astuces, aux infos pratiques et aux petites choses qui peuvent simplifier votre journée. C'est votre rendez-vous vie quotidienne. Et juste après, Imagine Dragons sur CFM.
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2: Pourquoi faut-il protéger nos yeux pour observer l'éclipse solaire ? Une éclipse solaire qui touche l'Europe et la France, c'est un phénomène très rare. Mais pour pouvoir y assister, il est obligatoire de porter des lunettes de protection. Pas des lunettes de soleil classiques ou des lunettes de cinéma 3D, mais bien des lunettes spécifiquement conçues pour filtrer les UV du soleil à 100%, même si le soleil sera caché par la lune. Mais quels sont les risques ? Sans lunettes de protection, les rayons infrarouges et ultraviolets du soleil peuvent brûler votre cornée et votre rétine. Pour la cornée, pas de panique, les lésions se résorbent toutes seules en quelques jours. Pour la rétine, en revanche, les conséquences peuvent être bien plus graves. Vous risquez de perdre progressivement votre vision centrale ou la perception des couleurs. Des taches noires pourraient apparaître dans votre champ de vision, voire la cécité dans le pire des cas. Mais rassurez-vous, les lunettes de protection sont là pour éviter tout ça. Elles sont suffisamment opaques pour réduire la luminosité du soleil et bloquer en intégralité les rayonnements infrarouges et ultraviolets nocifs. A noter que ces lunettes doivent être à usage unique. Si vous avez eu la chance d'observer la dernière éclipse solaire en France en 1999, eh bien ne réutilisez pas les mêmes lunettes, elles risquent de ne plus être efficaces. Et pour le photographe qui sommeille en vous, évitez aussi d'utiliser votre appareil photo. Quelques secondes d'exposition à la lumière directe du soleil peut griller votre objectif. Il vaut mieux utiliser un filtre adapté, comme pour vos yeux.

0: Imagine Dragons sur CFM. Voilà, les amis, cette matinale de l'été touche déjà à sa fin. Ouais, c'est triste, mais je reviens demain quand même à partir de 7h pour de nouvelles aventures. Et pour aller jusqu'à 10h, j'ai encore du beau monde. Pharrell Williams, un peu plus loin, avant Shania Twain. Et juste après la pause, Vanessa Paradis. Merci d'avoir suivi cette émission. Et à demain, les amis, c'était Sylvain. Ciao!
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0: Bienvenue, excellente journée, c'est CFM, il est 10h. Les infos avec Nicolas Gomez. Bonjour Nicolas.
1: Bonjour à tous. La cinquième vague de chaleur de l'été, elle devrait durer au moins jusqu'à la fin de la semaine. 78 départements sont en vigilance orange canicule aujourd'hui. Cela concerne quasiment toute la France, sauf l'extrême nord-est. L'extension géographique de l'épisode caniculaire se poursuit selon Météo France et demain, tous les départements métropolitains seront concernés par une vigilance jaune canicule au minimum. 80 seront en orange. C'est l'un des événements de l'année. L'éclipse solaire sera visible ce soir partout en France avec une différence d'occultation du soleil. 90% dans le nord-est, 99% à Biarritz. Le pic sera attendu pour 20h20 environ. Il faudra faire attention car les rayons du soleil peuvent causer de graves dommages pour la vue. Vous êtes nombreux à vous être procuré des lunettes spéciales indispensables. Gérald Darmanin en déplacement en Seine-et-Marne aujourd'hui. Le ministre de la Justice doit visiter le nouveau quartier de lutte contre la criminalité organisée dans la prison de Réau. Il existe déjà deux quartiers de ce type à Vendin-le-Vieil et Condé-sur-Sarthe. Le garde des Sceaux est attendu en fin de journée. En Colombie, le bilan revu à la baisse, 216 morts quand le précédent évoquait 241 décès. Les recherches se poursuivent après le séisme de magnitude 7,4 lundi. On compte aussi un millier de blessés selon les autorités. De nombreux bâtiments se sont effondrés. Nous effectuons toutes les opérations nécessaires pour sortir les gens vivants, assure le nouveau président Abelardo de la Espriella. Vous l'utilisez peut-être déjà, l'entreprise Google vient de franchir un cap important, celui du milliard d'utilisateurs mensuels de son intelligence artificielle Gemini. Il y a quelques semaines, son concurrent OpenAI, développeur de ChatGPT, annonçait aussi avoir franchi la barre du milliard d'utilisateurs. Et puis en sport, la première médaille d'or pour les Français au championnat d'Europe de natation. Elle a été remportée par l'équipe du relais 4x100 mètres 4 nages mixtes. Un premier titre européen décroché devant les Pays-Bas et les athlètes neutres russes. Plutôt, Maxime Grousset a remporté l'argent sur le 50 mètres papillon et Pauline Mailleux le bronze sur le 200 mètres d'eau. Très bonne matinée à tous.

0: Johan Osborne avec One of Us sur CFM. Nous sommes mercredi. Aujourd'hui, c'est le milieu de la semaine. On est ensemble jusqu'à 14h. C'est Johan pour vous accompagner sur CFM. Nous sommes aujourd'hui le 12 août 2026. On souhaite une bonne fête aux Clarisses. Tiens, on a Casey Affleck, l'acteur et réalisateur américain, qu'on a vu dans Manchester by the Sea. Il a été oscarisé donc, pour ce film. Tyson Fury, le boxeur britannique également, qui fête son anniversaire aujourd'hui. Puis on a François Hollande également, fête son anniversaire aujourd'hui, en ce 12 août. Bon anniversaire également à vous, si c'est le cas. Dans quelques minutes, Daisy avec Joseph Kamel, Parker et les Pointer Sisters. On va s'écouter I'm So Excited sur CFM.
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0: CFM, belle journée, les Pointer Sisters à l'instant avec I'm So Excited. On parle des bons plans dans la région avec demain à Agon-Coutainville, soirée phare de Coutainville en fait, à l'Hippodrome avec les artistes Timar et R2 pour une soirée, grande soirée hein, de musique urbaine qui rassemble habituellement plusieurs milliers de spectateurs, food truck et buvette sur place. Donc ça se passe à l'Hippodrome d'Agon-Coutainville, c'est demain à partir de 18h. J'ai Marine qui arrive avec Escro, Texas, Summerson, et tout de suite on parle emploi sur CFM.
1: À Coutances, on recherche un plombier chauffagiste. C'est pour un contrat à durée indéterminée, 39 heures de travail par semaine, 2 ans d'expérience en tant que plombier. Et vous devez avoir votre permis B sur le secteur de Sebville. On recherche un technicien de maintenance industrielle. C'est pour un contrat à durée indéterminée. Les débutants sont acceptés sur le secteur de Louvigny-du-Désert. On recherche pour un contrat à durée indéterminée un acheteur ou une acheteuse. Les débutants sont acceptés à Avranches. On recherche un réceptionniste en hôtellerie, un contrat à durée indéterminée, 1 an d'expérience. Vous êtes demandé sur Cherbourg, on recherche un responsable de qualité sûreté, un contrat à durée indéterminée, 5 ans d'expérience dans le domaine. Et à Rampan, on recherche pour un contrat à durée indéterminée, un aide comptable. Les débutants sont acceptés. Si une de ces annonces vous intéresse, vous contactez France Travail.

Je joue de la musique, c'était Calogero sur CFM. 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Teddy Swims qui arrive avant 11h avec Mister Noitol. Restez là.

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0: Excellente fin de matinée, c'est CFM, 11h. Les infos avec Nicolas Gomez. Bonjour Nicolas.
1: Bonjour à tous. La cinquième vague de chaleur de l'été, elle devrait durer au moins jusqu'à la fin de la semaine. 78 départements sont en vigilance orange canicule aujourd'hui. Cela concerne quasiment toute la France, sauf l'extrême nord-est. L'extension géographique de l'épisode caniculaire se poursuit selon Météo France. Et demain, tous les départements métropolitains seront concernés par une vigilance jaune canicule au minimum. 80 seront en orange. C'est l'un des événements de l'année. L'éclipse solaire sera visible ce soir partout en France avec une différence d'occultation du soleil, 90% dans le nord-est, 99% à Biarritz. Le pic sera attendu pour 20h20 environ. Il faudra faire attention car les rayons du soleil peuvent causer de graves dommages pour la vue. Vous êtes nombreux à vous être procuré des lunettes spéciales indispensables. Gérald Darmanin en déplacement en Seine-et-Marne aujourd'hui. Le ministre de la Justice doit visiter le nouveau quartier de lutte contre la criminalité organisée dans la prison de Réau. Il existe déjà deux quartiers de ce type à Vendin-le-Vieil et Condé-sur-Sarthe. Le garde des Sceaux est attendu en fin de journée. En Colombie, le bilan revu à la baisse, 216 morts quand le précédent évoquait 241 décès. Les recherches se poursuivent après le séisme de magnitude 7,4 lundi. On compte aussi un millier de blessés selon les autorités. De nombreux bâtiments se sont effondrés. Nous effectuons toutes les opérations nécessaires pour sortir les gens vivants, assure le nouveau président Abelardo de la Espriella. Vous l'utilisez peut-être déjà, l'entreprise Google vient de franchir un cap important, celui du milliard d'utilisateurs mensuels de son intelligence artificielle Gemini. Il y a quelques semaines, son concurrent OpenAI, développeur de ChatGPT, annonçait aussi avoir franchi la barre du milliard d'utilisateurs. Et puis en sport, la première médaille d'or pour les Français au championnat d'Europe de natation. Elle a été remportée par l'équipe du relais 4x100 mètres, 4 nages mixtes. Un premier titre européen décroché devant les Pays-Bas et les athlètes neutres russes. Plutôt, Maxime Grousset a remporté l'argent sur le 50 mètres papillon et Pauline Maillot le bronze sur le 200 mètres d'eau. Très bonne matinée à tous.

0: Les Pussycat Dolls avec Hush Hush Hush sur CFM. Alors les bons plans avec du côté de la Lucerne d'Outre-mer. On propose les marchés du jeudi, ça sera demain, marché estival hebdomadaire réunissant producteurs et artisans locaux à Place du Village avec restauration sur place et animation musicale pour une soirée conviviale en plein cœur de l'été. Donc c'est demain, donc à partir de 18h jusqu'à 21h, Place du Village à la Lucerne d'Outre-mer, enseignement du côté de la mairie. Tame Impala avec Jenny dans quelques minutes, on va s'écouter Dracula, restez avec nous.
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0: Sometimes, son fameux popcorn salé sur CFM. Je suis sûr que vous avez chanté tranquillement chez vous à la maison sur cette chanson de Santa. Vous cachez pas, on a fait pareil hein, dans les studios. On parlera dans quelques minutes de notre histoire insolite du jour et on partira direction Nantes où un cambrioleur a sauté du premier étage et atterri carrément dans la piscine du lieu qu'il était en train de cambrioler. Vous en doutez, il s'est fait attraper. Bon, on en parle dans quelques minutes. Avant ça, Zaz, Mon Sourire, Tovlo avec Stromae, on va s'écouter des fleurs et aujourd'hui, ben, c'est mercredi. On parle tout de suite de cinéma.
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2: Un air de fin du monde pour un quartier très paisible, ambiance 80s et dinosaures pour le film La fin d'Oak Street. C'est l'une des sorties les plus originales de l'été. Anne Hathaway et Ewan McGregor incarnent un couple avec deux enfants dans ce film de David Robert Mitchell, produit par J.J. Abrams. Et on pense d'ailleurs directement à Super 8, réalisé il y a quelques années par ce dernier, avec un événement fantastique qui débarque au beau milieu d'un quotidien sans histoire.
3: Vous avez vu la lumière bizarre qu'il y a eu cette nuit? Ça c'était peut-être un hélicoptère.
4: Ou une soucoupe volante.
3: C'était quoi ça?
5: On est coincés.
6: J'ai l'impression que notre quartier, notre maison, notre rue, tout s'est déplacé.
2: Et après ces premiers signes que quelque chose d'étrange se passe, la banlieue très calme d'Oak Street va réaliser que tout le quartier a été transporté dans un lieu inconnu et qu'il se retrouve pris au piège d'une grande menace.
7: On rassemble toute la nourriture.
6: Prenez tout ce qui peut nous servir d'arme.
7: Qu'est-ce qu'on va faire ?
4: On va survivre.
2: Et perdu au milieu de nulle part, toute la famille et tout le quartier vont devoir lutter pour leur survie. Le film joue beaucoup sur le contraste entre le grand calme du départ et cet inconnu total très dangereux. Il est surtout question de survie et de liens familiaux plutôt que d'expliquer le phénomène. Le tout dans l'ambiance particulière des années 80. La fin d'Oak Street, c'est à découvrir sur grand écran.

0: À l'instant, Bubbly, souvenir sur CFM, mercredi, belle journée, bel été avec nous. Et on part direction Nantes pour notre histoire insolite du jour. Un cambriolage qui a pris une tournure inattendue dans une maison située avenue de la gare de Saint-Joseph. Surpris par le déclenchement de l'alarme alors qu'il s'était introduit par effraction, le suspect a cédé en fait à la panique et a sauté d'une fenêtre du premier étage pour s'enfuir. Et sa chute s'est achevée directement dans la piscine familiale du jardin, le laissant complètement trempé. Prévenu par la société de télésurveillance, la police est rapidement rendue sur place et a interpellé le cambrioleur encore bloqué dans l'eau. Une intervention efficace qui souligne l'utilité des systèmes d'alarme pour empêcher en tout cas les vols. L'info, en tout cas, cette petite info insolite a fait le tour du web. Dans quelques minutes, Olivia Ruiz avec Je traîne des pieds et Temper City également à s'écouter Self-Aware.
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0: 94% du soleil sera caché, plongeant le département dans la pénombre pendant quelques minutes, peu après 20h. Le Cap Goury, le nez de Jobourg, Carteret, la pointe d'Agon, Coutainville, mais aussi les remparts de Saint-Lô, le jardin des Plantes d'Avranches ou l'église de Graignes font partie des meilleurs spots pour observer. Commerce, le Leclerc Drive de Pont a ouvert ses portes aujourd'hui et accueilli ses premiers clients. Dès 8h30, ce nouveau lieu a été inauguré alors qu'il était attendu depuis février 2025. Les premiers clients étaient présents ce matin. Pour certains, ce nouveau drive évite de traverser tout Avranches pour aller récupérer ses courses. 6 salariés travailleront sur place au total et les courses faites sur Internet seront disponibles 2 heures après. C'est un nouveau chassé-croisé qui s'annonce dans les campings de la Manche pour ce week-end du 15 août. À Saint-Pair-sur-Mer notamment, les équipes travaillent en flux tendu pour assurer les départs et arrivées des clients. Les emplacements et mobil-homes libérés sont reloués tout de suite. L'office de tourisme de Saint-Lô propose des balades audio-guidées, l'occasion de découvrir la ville à pied et d'en apprendre davantage sur son histoire. La visite est à suivre sur une application proposée gratuitement par l'office. Le parcours fait 1,5 km et la visite dure environ 45 minutes. L'itinéraire longe la citadelle et les remparts. Plus de 2300 téléchargements ont déjà été réalisés. Le cinéma historique de Carteret va laisser place à un nouveau cinéma. L'ancien va bientôt disparaître dans le cadre d'un projet immobilier. La décision ne fait d'ailleurs pas l'unanimité. La mairie a de son côté indiqué avoir obtenu du promoteur qu'il continue d'exploiter un cinéma sur le site.
1: Bonjour à toutes et à tous. C'est l'un des événements de l'année. Une éclipse solaire sera visible ce soir en France. On vous explique tout ça. L'actualité, c'est aussi cette nouvelle vague de chaleur. On vous parle d'un secteur qui se frotte les mains. Et puis le football, le PSG a déjà l'opportunité de remporter un trophée cette saison. Début du spectacle autour de 19h20 pour une apogée vers 20h20. Une éclipse solaire traverse l'hémisphère nord ce soir. Pour bien l'observer, il faudra être muni de lunettes spécialisées et choisir un point d'observation bien dégagé, car le soleil sera très bas sur l'horizon. Un spectacle à ne pas manquer, selon Olivier Sanguy. Il est responsable de l'actualité spatiale à la Cité de l'Espace.
2: Les éclipses de soleil, c'est à la fois rare, exceptionnel et assez courant. Il y en a en moyenne, attention, en moyenne, une à deux par an. Ce qui fait la rareté des éclipses, c'est que pour voir la totalité, il faut être au bon endroit. La Lune va projeter une ombre et il y a une bande d'environ 100, 200, 300 km de large qui parcourt la Terre et il faut être dans cette bande, si possible au centre, pour profiter de la totalité. Alors nous, en France métropolitaine, on n'aura pas l'éclipse totale. Mais en France, le phénomène va être quand même assez impressionnant parce que le Soleil va être occulté entre 90 et 99% en fonction d'où on est sur le territoire.
1: Et cette éclipse, elle sera totale au nord de l'Espagne ainsi qu'en Islande et au Groenland. Et si tout le monde observera l'éclipse pour le plaisir et la curiosité, les scientifiques, eux, en profiteront pour accentuer leurs recherches. Car ce phénomène, c'est aussi une occasion en or pour les scientifiques d'observer le Soleil plus en détail, Nicolas Gomez.
3: Oui, ils vont observer ce que l'on appelle la couronne solaire, c'est-à-dire l'atmosphère de notre étoile qui s'étend sur plusieurs kilomètres autour d'elle. Grâce à la Lune qui viendra masquer le Soleil, cette couronne solaire apparaîtra naturellement. À partir de ces observations, les scientifiques vont tenter d'anticiper les fureurs du Soleil quand il laisse échapper de grandes quantités de gaz créant des tempêtes solaires, responsables des perturbations dans les télécommunications sur Terre. De plus, les chercheurs essaieront de comprendre pourquoi cette couronne solaire est des centaines de fois plus chaude que la surface du Soleil.
1: Des astrophysiciens italiens en profiteront aussi pour tester un nouvel instrument capable de photographier les caractéristiques complètes de la couronne solaire en une seule image. À la une de l'actualité également, la cinquième vague de chaleur de l'été. Elle devrait durer au moins jusqu'à la fin de la semaine. 78 départements sont en vigilance orange canicule aujourd'hui. Cela concerne quasiment toute la France, sauf l'extrême nord-est. L'extension géographique de l'épisode caniculaire se poursuit, avertit Météo France, et demain, tous les départements métropolitains seront concernés par une vigilance jaune canicule au minimum, 80 seront en orange. Ce climat, il met les agriculteurs à la peine, il fait pourtant le bonheur d'un secteur, la récolte de sel. Écoutez le paludier Guillaume Richard des Cussalets à Guérande.
4: Les conditions idéales, c'est de la chaleur, du soleil et du vent. Il faut absolument les deux. Et là, il est vrai que depuis début juin, on a ces conditions qui sont réunies. Alors c'est très bien parce qu'on produit beaucoup de sel, mais c'est un peu trop bien. Parce qu'il y a un stade où les œillets, là où on collecte le sel, là où le sel cristallise et là où on le ramasse, se mettent à être trop chauds, ils se mettent à cuire et ils peuvent ne plus produire de sel, mais de la magnésie. C'est pas du tout chouette parce que c'est pas mangeable, puis c'est une vraie galère. Donc ce qui oblige à changer l'eau des œillets, enfin à faire toute une manipulation. L'idéal, ce serait qu'il pleuve de temps en temps. pour rafraîchir l'eau, pour reposer les paludiers et les marées en même temps.
1: À Guérande, les tues salées ont déjà récolté plus de 2 tonnes et demie de gros sel pareillé depuis le début de la saison, contre 1,5 tonne en moyenne sur une saison complète en temps normal. La canicule s'est aussi

0: Les incendies et ce drame dans les Deux-Sèvres où le feu qui a ravagé un gîte a fait 3 morts. Ce sinistre s'est déclaré en fin de journée hier dans un champ de la commune de Loumois près de Parthenay. Les flammes se sont propagées à un hangar agricole puis une maison. Les secours ont découvert 2 corps sans vie. Une 3e victime a été retrouvée plus tard. Une enquête est ouverte. Dans le reste de l'actualité, Gérald Darmanin en déplacement en Seine-et-Marne. Le ministre de la Justice doit visiter le nouveau quartier de lutte contre la criminalité organisée dans la prison de Réau. Il existe déjà 2 quartiers de ce type à Vendin-le-Vieil et à Condé-sur-Sarthe. Le garde des Sceaux est attendu en fin de journée. Vers un examen obligatoire pour les chauffeurs VTC. Jusqu'alors, la carte de chauffeur pouvait s'obtenir sans cet examen, à condition de justifier d'une activité d'un an en tant que conducteur de transport au cours des 10 dernières années. Seul l'examen sera désormais accepté. Le gouvernement se justifie notamment expliquant avoir constaté une moins bonne connaissance par certains chauffeurs ayant obtenu leur carte par équivalence de la réglementation spécifique. Les examens d'accès sont organisés chaque mois par les chambres des métiers et de l'artisanat. En Colombie, le bilan revu à la baisse, 216 morts quand le précédent évoquait 241 décès. Les recherches se poursuivent après le séisme de magnitude 7,4 qui a frappé le pays lundi. Enfin, le football et le PSG qui va tenter de remporter un premier trophée cette année. 4 jours avant le trophée des champions contre Lens, les Parisiens jouent la Super Coupe d'Europe face aux Anglais d'Aston Villa ce soir à Salzbourg. Un match entre le vainqueur de la Ligue des Champions et celui de la Ligue Europa. Coup d'envoi à 21h. Bonne après-midi à notre écoute.
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2: Soleil cet après-midi sur l'ensemble du département de la Manche, une situation qui va durer jusqu'en soirée. Les températures comptées 25 degrés à Montebourg, 31 déjà à Cherbourg et Jobourg, 33 degrés à Carentan, 35 à Barneville-Carteret, 36 à Granville, Saint-Hilaire-du-Harcouët et Saint-Lô, 37 à Saint-Sauveur-Village et Avranches. La mer sera bel à peu agitée avec un vent de secteur nord-nord-ouest qui va basculer est-nord-est en fin d'après-midi et soufflé entre 30 et 40 km/h en rafale. Basse à 14h53, la mer sera haute à 20h10 à Coef. De 93, il est toujours en hausse.
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0: Benson Boone, Mystical Magical, Sorcier FM, excellent mercredi. On parle des bons plans dans la région avec demain un double plateau de musique traditionnelle au chapiteau de l'île Tatiou. Le groupe irlandais Tempest, puis le quatuor anglais-irlandais Fluke dans le cadre du festival Les Traversées de Tatiou. La traversée se fait à pied depuis la plage de Saint-Vast sur 2 km à travers les parcs à huîtres. Alors attention, je vous rappelle, départ à pied à 16h15, concert de 17h à 19h05 et dernier retour à 19h25. Allez, un numéro de téléphone pour vous renseigner, 0233 055 550, 0233 055 550. Achille Million de Cœur qui arrive et Vanessa Carlton avec Susan Miles.
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0: Susan Miles, c'était Vanessa Carlton sur CFM partout dans la région, à Cherbourg, à 40 ans. Du côté de Villedieu, vous nous écoutez également à Coutances. N'hésitez pas à consulter les fréquences sur le site cfm.fr. J'ai pour vous dans quelques minutes Ravine Lenay avec Love Me Not. On écoutera le dernier Charlotte Cardin, The Way We Touch. Et tout de suite sur CFM, on parle télé.
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2: Et sur votre plateau télé ce soir, une disparition mystérieuse en pleine éclipse, une collision entre planètes en plein mariage et puis des voisins se rencontrent en pleine pandémie. Et en ce jour d'éclipse solaire, France 2 lance sa série L'Éclipse avec Claire Kaim et Anne Charrier au casting. Dans le premier des 6 épisodes, on découvre aujourd'hui la disparition du corps d'une jeune fille en pleine fête de village et donc en pleine éclipse.
3: Qu'est-ce qui s'est passé le soir de l'éclipse?
4: La reconstitution va démarrer.
5: Ce qui va pas.
6: Elles sont où, ma mère et Joanna?
7: Il va falloir que tu sois fort.
2: Et toujours en lien avec l'éclipse, Arte rediffuse le film Mélancolia de Lars von Trier, un poème très spirituel sur l'avenir du monde. Alors qu'un mariage est célébré, la planète Mélancolia se dirige droit vers la Terre. Et puis la comédie du Covid, 8 rues de l'humanité sur TF1, Danny Boone réalise et incarne un homme hypochondriaque en pleine pandémie du Covid. Il rend la vie de sa famille totalement impossible au moment où tous les habitants de l'immeuble sont isolés et apprennent donc à se connaître.
8: Tous dans le même immeuble, on sait même pas comment on s'appelle.
9: Moi c'est Agathe, chanteuse donc.
8: Ah vous connaissez les chansons?
10: Ouais, par cœur, l'isolation est tellement bonne dans l'immeuble, on se régale tous les jours.
8: Oh, c'est dingue, faut qu'il y ait un virus pour qu'on se rencontre enfin.
2: La série L'Éclipse sur France 2, le film Mélancolia sur Arte et puis la comédie 8 rues de l'humanité sur TF1. Excellente soirée télé à tous.

0: Sophia Carson, c'était Come Back Home sur CFM en ce mercredi. Bonne pause déjeuner avec nous. 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Dans quelques minutes, le dernier Zazie qui arrive. Qui s'appelle Peu importe.
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0: très bon début d'après-midi, c'est CFM, 13h. Le flash manche avec Pauline Leduc. Bonjour Pauline.
1: Bonjour Johan, bonjour à tous. Sécheresse dans la Manche. Les chasseurs du département veulent pouvoir pomper dans les marais du Cotentin et du Bessin. Une demande fortement décriée par la Ligue de protection des oiseaux. Elle a été faite par la Fédération départementale des chasseurs afin de maintenir certaines mares en eau. La LPO dénonce une demande inadmissible et estime que la société de chasse ne veut pas préserver la biodiversité mais chasser les oiseaux. Éclipse solaire, elle est à voir ce soir. Dans la Manche,

0: chassés croisés qui s'annoncent dans les campings de la Manche pour ce week-end du 15 août. À Saint-Père-sur-Mer notamment, les équipes travaillent en flux tendu pour assurer les départs et arrivées des clients. Les emplacements et mobil-homes libérés sont reloués tout de suite. L'office de tourisme de Saint-Lô propose des balades audio-guidées, l'occasion de découvrir la ville à pied et d'en apprendre davantage sur son histoire. La visite est à suivre sur une application proposée gratuitement par l'office. Le parcours fait 1,5 km et la visite dure environ 45 minutes. L'itinéraire longe la citadelle et les remparts. Plus de 2300 téléchargements ont déjà été réalisés. Le cinéma historique de Carteret va laisser place à un nouveau cinéma. L'ancien va bientôt disparaître dans le cadre d'un projet immobilier. La décision ne fait d'ailleurs pas l'unanimité. La mairie a de son côté indiqué avoir obtenu du promoteur qu'il continue d'exploiter un cinéma sur le site.
1: Bonjour à tous. Avez-vous vos lunettes de protection? Difficile d'en trouver pour observer l'éclipse solaire ce soir. En France, c'est dans le sud-ouest que le phénomène sera le mieux observable. L'éclipse commencera peu après 19h et durera près de 2h. Le ciel sera majoritairement dégagé, offrant des conditions parfaites pour profiter du spectacle. Un ciel dégagé, mais aussi de fortes températures. 78 départements sont en vigilance orange canicule. Plus de 35 degrés attendus sur une large partie de la France. Le thermomètre dépassera même parfois les 40 degrés. Le nord-est échappe à cette vigilance orange. Dans ce contexte, la ministre de la Transition écologique, Monique Barbu, tiendra cet après-midi une réunion sur les enjeux de la sécheresse qui frappe l'Hexagone. Ce drame dans les Deux-Sèvres, 3 morts dans l'incendie d'un logement et d'un hangar agricole à hauteur de la commune de Loumois. Les flammes ont ravagé une vingtaine d'hectares. L'enquête doit déterminer les circonstances exactes des départs de feu dans le champ. À l'étranger, le bilan du séisme en Colombie revu à la baisse, au moins 216 morts. Le tremblement de terre survenu lundi a par ailleurs fait plus de 1600 blessés et détruit des centaines de bâtiments. Les recherches de survivants se poursuivent. Les États-Unis annoncent une aide de plus de 15 millions de dollars pour faire face à l'urgence. Les menaces de Vladimir Poutine, le président russe prévient, il pourrait saisir des navires occidentaux en représailles à l'arraisonnement de navires accusés de faire partie de la flotte fantôme russe, des bateaux utilisés par Moscou pour contourner les sanctions occidentales. La Suède et la France ont déjà arraisonné plusieurs navires. Les obsèques de Kavinsky célébrées en fin de matinée à Paris, en l'église Saint-Pierre, dans le quartier de Montmartre. Le DJ français est mort fin juillet à l'âge de 50 ans. En près de 20 ans de carrière, il s'était imposé comme une figure incontournable de la musique électronique. Et puis la suite des championnats d'Europe de natation parmi les Français à suivre aujourd'hui. Maxime Grousset a facilement remporté sa série sur le 100 mètres papillon. Le double champion du monde de la discipline sera aligné ce soir en demi-finale. Voilà pour l'info, excellent après-midi.
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3: Soleil cet après-midi sur l'ensemble du département de la Manche, une situation qui va durer jusqu'en soirée. Les températures ont compté 25 degrés à Montebourg, 31 déjà à Cherbourg et Jobourg, 33 degrés à Carentan, 35 à Barneville-Carteret, 36 à Granville, Saint-Hilaire-du-Harcouët et Saint-Lô, 37 à Saint-Sauveur-Village et Avranches. La mer sera belle à peu agitée avec un vent de secteur nord-nord-ouest qui va basculer est-nord-est en fin d'après-midi et souffler entre 30 et 40 km en rafale. Basse à 14h53, la mer sera haute à 20h10, 5F de 93, il est toujours en hausse.
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0: Sweetbox avec Everything's Gonna Be Alright sur CFM en ce mercredi. Allez, on parle de cinéma. Mercredi, hein, c'est la journée du cinéma. Et là, vous avez un nouveau film d'action, d'aventure, science-fiction avec Anne Hathaway et Ewan McGregor. S'appelle La fin d'Oak Street. Alors, lorsqu'un mystérieux événement cosmique arrache Oak Street à sa paisible banlieue et la transporte vers un lieu inconnu, la famille Platt, désorientée dans ce nouvel environnement hostile, comprend vite qu'il leur faudra rester unis pour survivre. Voilà, ça s'appelle La fin d'Oak Street et ça sort aujourd'hui au cinéma. Shakira, Day Day pour la suite et Taylor Swift. On va s'écouter Hoplite.
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0: Tiens, c'était Opelite. Bel été avec nous sur CFM. Et on va parler, tiens, justement, du marché d'été. Marché de l'été de Coudeville Plage. Ça se passe demain, jeudi, à Coudeville-sur-Mer. Marché d'été réunissant créateurs et vendeurs indépendants du réseau Les Emplettes Manchoises pour une journée conviviale dédiée à l'artisanat et au savoir-faire normand près de la plage. Donc c'est demain du côté de Coudeville-sur-Mer. Dans quelques minutes arrivent les Wiz Capaldi et on écoutera Alicia Keys également avec No One sur CFM.
1: Dans l'actualité environnementale aujourd'hui, les émissions de CO2 vont augmenter en 2026, en cause notamment la production d'électricité à base de charbon. L'ONF se mobilise aussi contre l'invasion des plantes exotiques. Et puis des étudiants de Laval ont participé au championnat du monde de voile durable. La production d'électricité à base de charbon devrait augmenter de 1,4% en 2026. C'est l'estimation de l'Agence internationale de l'énergie dans le contexte des difficultés d'approvisionnement. Conséquence, les émissions mondiales de dioxyde de carbone issues de la production d'électricité devraient augmenter de 1% cette année, 6% rien que pour l'Asie du Sud-Est. À noter que l'Union européenne devrait enregistrer une baisse de 5%. Ses rejets de CO2 devraient cependant se stabiliser en 2027. À Compiègne, l'Office national des forêts se mobilise pour lutter contre les plantes invasives. Comme chaque année, l'ONF est face à la prolifération de plantes exotiques introduites au XVIIIe et au XIXe siècle, notamment le solidage américain. Des opérations d'arrachage à la main sont donc organisées pour préserver la biodiversité locale, notamment les insectes, alors que le nectar de certaines de ces fleurs peut être nocif. Et des Français terminent 7e au championnat du monde de voile durable. Ces 5 étudiants de Laval ont participé au Thumov Challenge, une course nautique organisée en Italie. Les équipes des différentes nationalités se sont affrontées avec un bateau le plus éco-responsable possible. Et les Lavallois réunis en association ont conçu pour l'occasion un voilier avec l'empreinte environnementale la plus faible possible.

0: Excellent après-midi sur CFM, Philippine Lavray pour la légende de Monte Cristo. C'était les rues de Paris et on approche de 14h, je vais céder ma place. Alors n'oubliez pas, musique non-stop, les hits CFM qui vont prendre le contrôle. On se donne rendez-vous demain matin à partir de 10h. Je vous souhaite une excellente après-midi. N'oubliez pas également tout à l'heure, 16h-19h, Kiel qui sera là et qui vous accompagnera pour votre fin de journée. Amy McDonald, This is the Life pour la suite des hits. Et on écoutera Bruno Mars également avec I Just Might. Salut tout le monde!
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1: Bonjour à tous. Avez-vous vos lunettes de protection? Difficile d'en trouver pour observer l'éclipse solaire ce soir. En France, c'est dans le sud-ouest que le phénomène sera le mieux observable. L'éclipse commencera peu après 19h et durera près de 2h. Le ciel sera majoritairement dégagé, offrant des conditions parfaites pour profiter du spectacle. Un ciel dégagé, mais aussi de fortes températures. 78 départements sont en vigilance orange canicule. Plus de 35 degrés attendus sur une large partie de la France. Le thermomètre dépassera même parfois les 40 degrés. Le nord-est échappe à cette vigilance orange. Dans ce contexte, la ministre de la Transition écologique, Monique Barbu, tiendra cet après-midi une réunion sur les enjeux de la sécheresse qui frappe l'Hexagone. Ce drame dans les Deux-Sèvres, 3 morts dans l'incendie d'un logement et d'un hangar agricole à hauteur de la commune de Loumois. Les flammes ont ravagé une vingtaine d'hectares. L'enquête doit déterminer les circonstances exactes des départs de feu dans le champ. À l'étranger, le bilan du séisme en Colombie revu à la baisse, au moins 216 morts. Le tremblement de terre survenu lundi a par ailleurs fait plus de 1600 blessés et détruit des centaines de bâtiments. Les recherches de survivants se poursuivent. Les États-Unis annoncent

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1: Un air de fin du monde pour un quartier très paisible, ambiance 80s et dinosaures pour le film La fin d'Oak Street. C'est l'une des sorties les plus originales de l'été. Anne Hathaway et Ewan McGregor incarnent un couple avec deux enfants dans ce film de David Robert Mitchell, produit par J.J. Abrams. Et on pense d'ailleurs directement à Super 8, réalisé il y a quelques années par ce dernier, avec un événement fantastique qui débarque au beau milieu d'un quotidien sans histoire.
2: Vous avez vu la lumière bizarre qu'il y a eu cette nuit? C'était peut-être un hélicoptère?
3: Ou une soucoupe volante.
2: C'était quoi ça?
4: On est coincés.
5: Que notre quartier, notre maison, notre rue, tout s'est déplacé.
1: Et après ces premiers signes que quelque chose d'étrange se passe, la banlieue très calme d'Oak Street va réaliser que tout le quartier a été transporté dans un lieu inconnu et qu'il se retrouve pris au piège d'une grande menace.
2: On rassemble toute la nourriture.
5: Prenez tout ce qui peut nous servir d'arme.
2: Qu'est-ce qu'on va faire ?
3: On va survivre.
1: Perdu au milieu de nulle part, toute la famille et tout le quartier vont devoir lutter pour leur survie. Le film joue beaucoup sur le contraste entre le grand calme du départ et cet inconnu total très dangereux. Il est surtout question de survie et de liens familiaux plutôt que d'expliquer le phénomène. Le tout dans l'ambiance particulière des années 80, la fin d'Oak Street, c'est à découvrir sur grand écran.

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1: Bonjour à tous, un spectacle à ne pas manquer. Une éclipse solaire sera visible ce soir en France. La dernière éclipse totale visible depuis la métropole remonte à 1999. C'est dans le sud-ouest que l'on pourra le mieux observer le phénomène. L'éclipse commencera peu après 19h et durera près de 2h. Un spectacle à observer impérativement avec des lunettes de protection pour éviter de graves lésions oculaires. Par ailleurs, le ministère de la Santé rappelle de ne pas exposer les enfants de moins de 3 ans, même avec des lunettes. Encore une journée de forte chaleur sur la France. 78 départements sont en vigilance orange canicule avec un thermomètre qui atteint parfois les 40 degrés. Dans le sud-ouest, à Paris, le pic est attendu pour 18h, 36 degrés. Depuis le 1er janvier, Paris a déjà enregistré 42 jours à plus de 30 degrés, battant le record de 39 jours établi en 1947. La mort d'un adolescent de 17 ans à Marseille après avoir consommé du protoxyde d'azote. Il a été retrouvé en arrêt cardio-respiratoire le lendemain de sa sortie des urgences. Une autopsie doit établir avec certitude l'origine du décès. Une enquête ouverte en Haute-Saône. Des milliers d'images pédopornographiques ont été découvertes chez un assistant d'éducation à Vesoul. Il a été mis en examen vendredi et laissé libre sous contrôle judiciaire. Selon le rectorat de Besançon, aucun signalement relatif à son comportement à l'égard d'élèves n'a été porté à la connaissance de l'établissement. Son contrat arrivant à échéance ne devait pas être reconduit à la rentrée prochaine. La riposte de Guillaume Play, l'animateur va déposer plusieurs plaintes pour diffamation, notamment contre le magazine Les Arts Occuptibles et le journal Le Monde. Après plusieurs enquêtes, l'accusant d'avoir entretenu des échanges à caractère sexuel avec des jeunes filles mineures il y a quelques années, Guillaume Play assure que ses collaborateurs avaient accès à ses réseaux sociaux. Et puis le foot, la Supercoupe de

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0: Pendant que vous profitez tranquillement de ce mercredi, et bien nous on est là. CFM pour vous servir, c'est Kael à 16h et c'est Louane qu'on va écouter dans un instant. Ou encore Zazie, peu importe, l'info d'abord en compagnie de Léo Ardourel. Bonjour Léo.
1: Bonjour à tous, un spectacle à ne pas manquer. Une éclipse solaire sera visible ce soir en France. La dernière éclipse totale visible depuis la métropole remonte à 1999. C'est dans le sud-ouest que l'on pourra le mieux observer le phénomène. L'éclipse commencera peu après 19h et durera près de 2h. Un spectacle à observer impérativement avec des lunettes de protection pour éviter de graves lésions oculaires. Par ailleurs, le ministère de la Santé rappelle de ne pas exposer les enfants de moins de 3 ans, même avec des lunettes. Encore une journée de forte chaleur sur la France. 78 départements sont en vigilance orange canicule avec un thermomètre qui atteint parfois les 40 degrés. Dans le sud-ouest, à Paris, le pic est attendu pour 18h, 36 degrés. Depuis le 1er janvier, Paris a déjà enregistré 42 jours à plus de 30 degrés, battant le record de 39 jours établi en 1947. La mort d'un adolescent de 17 ans à Marseille après avoir consommé du protoxyde d'azote. Il était retrouvé en arrêt cardio-respiratoire le lendemain de sa sortie des urgences. Une autopsie doit établir avec certitude l'origine du décès. Une enquête ouverte en Haute-Saône. Des milliers d'images pédopornographiques ont été découvertes chez un assistant d'éducation à Vesoul. Il a été mis en examen vendredi et laissé libre sous contrôle judiciaire. Selon le rectorat de Besançon, aucun signalement relatif à son comportement à l'égard d'élèves n'a été porté à la connaissance de l'établissement. Son contrat arrivant à échéance ne devait pas être reconduit à la rentrée prochaine. La riposte de Guillaume Play, l'animateur va déposer plusieurs plaintes pour diffamation, notamment contre le magazine Les Arts Occuptibles et le journal Le Monde. Après plusieurs enquêtes, l'accusant d'avoir entretenu des échanges à caractère sexuel avec des jeunes filles mineures il y a quelques années, Guillaume Play assure que ses collaborateurs avaient accès à ses réseaux sociaux. Et puis le foot, la Supercoupe d'Europe. Ce soir, le PSG vainqueur de la Ligue des Champions affronte Aston Villa qui a remporté la Ligue Europa. L'occasion pour les Parisiens de décrocher un premier trophée cette saison. Coup d'envoi 21h. Excellent après-midi.

0: La playlist de l'été CFM avec Irohem, Losing My Religion. 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D'abord, je vous propose un petit peu de musique avant la pop culture. Lynn avec J'avoue, Jane et puis Elliot également et la Camisa Negra sur CFM.
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0: On est mercredi, jour de sortie en salle. Et la Pat Patrouille est de retour. La Pat Patrouille, le film Mission Dino à voir avec les L5 qui signent la BO de ce film d'animation. Les gendarmes, comédie adaptée de la célèbre BD. Les gendarmes sont de retour avec Arnaud Ducret, Marc Risseau, encore Fred Testo. On vous propose également des fleurs pour Tokyo à voir en ce moment au cinéma. Et puis Kima, l'onde mystérieuse. La pop culture tout de suite, et puis derrière, Somber en Waker, et puis Sienna Spiro aussi, Die on this Hill sur CFM.
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2: Un air de fin du monde pour un quartier très paisible, ambiance 80s et dinosaures pour le film La fin d'Oak Street. C'est l'une des sorties les plus originales de l'été. Anne Hathaway et Ewan McGregor incarnent un couple avec deux enfants dans ce film de David Robert Mitchell, produit par J.J. Abrams. Et on pense d'ailleurs directement à Super 8, réalisé il y a quelques années par ce dernier, avec un événement fantastique qui débarque au beau milieu d'un quotidien sans histoire.
3: Vous avez vu la lumière bizarre qu'il y a eu cette nuit? Ça c'était peut-être un hélicoptère.
4: Ou une soucoupe volante.
3: C'était quoi ça?
5: On est coincé.
6: Que notre quartier, notre maison, notre rue, tout s'est déplacé.
2: Et après ces premiers signes que quelque chose d'étrange se passe, la banlieue très calme d'Oak Street va réaliser que tout le quartier a été transporté dans un lieu inconnu et qu'il se retrouve pris au piège d'une grande menace.
3: On rassemble toute la nourriture.
6: Prenez tout ce qui peut nous servir d'armes.

0: On va survivre.
1: Et perdu au milieu de nulle part, toute la famille et tout le quartier vont devoir lutter pour leur survie. Le film joue beaucoup sur le contraste entre le grand calme du départ et cet inconnu total très dangereux. Il est surtout question de survie et de liens familiaux plutôt que d'expliquer le phénomène. Le tout dans l'ambiance particulière des années 80, la fin d'Oak Street, c'est à découvrir sur grand écran.

0: Les Louis Attack sur CFM. Je vous emmène à Estivan. Ce marché nocturne, concert et restauration à Carole, demain soir 17h-22h avec le concert du groupe Mayhem à partir de 19h30. C'est la quatrième édition de ce marché nocturne au domaine d'Estine, réunissant de nouveaux producteurs et artisans locaux 100% made in Normandie. Donc rendez-vous demain ce jeudi pour Estivan du côté de Carole. Et rendez-vous tout de suite pour écouter Elena Capuche, pour écouter également Kenji Girac Andalouse, et tout à l'heure on reviendra sur l'info, l'enfant Normandie, la météo également pour la suite de cette semaine avec Jean-Luc Herman.
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0: Yes, aussi FM pour cette fin de journée avec Pierre Garnier. Ouais, j'en joue Temper City aussi avec Self-Aware. Avant ça, petit tour météo. Et l'info de ce mercredi soir, 17h. C'est avec Damien Demenu. Bonsoir.
1: Bonsoir Kiel, bonsoir à tous. On commence avec la situation de l'eau en France qui reste particulièrement préoccupante. Plus de 40 000 personnes sont déjà touchées par des coupures d'eau au robinet en raison d'une sécheresse qualifiée de précoce, généralisée et particulièrement intense par la ministre de la Transition écologique, Monique Barbu. Toutes les régions sont concernées par des restrictions d'usage de l'eau et le gouvernement demande au préfet de renforcer les contrôles. Et cette canicule a aussi un coût économique. Les vagues de chaleur devraient coûter entre 10 et 15 milliards d'euros à la France cette année, selon une première estimation du gouvernement. Un montant qui prend en compte les coûts directs et indirects liés aux fortes chaleurs. La ministre estime également que ces épisodes font peser un risque sur la croissance économique. On lève maintenant les yeux vers le ciel. Une éclipse solaire totale va plonger une partie de l'Europe dans l'obscurité ce soir, notamment en Espagne, en Islande et en Russie. En France, l'éclipse sera seulement partielle. Et rappel important, pour observer le phénomène, il faut impérativement utiliser des lunettes spéciales adaptées. Direction maintenant la Normandie avec les grandes marées. De forts coefficients sont attendus sur le littoral jusqu'à lundi, avec un pic supérieur à 100. La préfecture maritime appelle à la prudence, notamment pour les pêcheurs à pied et les plaisanciers, en raison des courants et de la montée rapide des eaux. Toujours dans la Manche, un voilier anglais avec 6 personnes à bord, dont 3 enfants malades, a été assisté hier soir au large de Fermanville. Victime d'une panne moteur, l'embarcation a été remorquée par la Société nationale de sauvetage en mer jusqu'au port de Cherbourg. Tous les occupants sont sains et saufs. Et puis à Cherbourg, le pont tournant a été bloqué plusieurs heures ce matin après une défaillance informatique. Resté ouvert après une manœuvre, il a entraîné une coupure de la circulation. Le trafic a finalement été rétabli vers 13h. Enfin, pour terminer ce flash sur une note plus festive, la confrérie du Cotentin organise sa guinguette ce week-end à Cherbourg. Rendez-vous samedi dès 20h avec musique, restauration et animation. Et puis dimanche de 14h à 19h pour des animations familiales. L'entrée est gratuite.
2: Bonjour à tous, un spectacle à ne pas manquer. Une éclipse solaire sera visible ce soir en France. La dernière éclipse totale visible depuis la métropole remonte à 1999. C'est dans le sud-ouest que l'on pourra le mieux observer le phénomène. L'éclipse commencera peu après 19h et durera près de 2h. Un spectacle à observer impérativement avec des lunettes de protection pour éviter de graves lésions oculaires. Par ailleurs, le ministère de la Santé rappelle de ne pas exposer les enfants d'au moins 2-3 ans même avec des lunettes. Encore une journée de forte chaleur sur la France. 78 départements sont en vigilance orange canicule avec un thermomètre qui atteint parfois les 40 degrés. Dans le sud-ouest, à Paris, le pic est attendu pour 18h, 36 degrés. Depuis le 1er janvier, Paris a déjà enregistré 42 jours à plus de 30 degrés, battant le record de 39 jours établi en 1947. La mort d'un adolescent de 17 ans à Marseille après avoir consommé du protoxyde d'azote. Il était retrouvé en arrêt cardio-respiratoire le lendemain de sa sortie des urgences. Une autopsie doit établir avec certitude l'origine du décès. Une enquête ouverte en Haute-Saône. Des milliers d'images pédopornographiques ont été découvertes chez un assistant d'éducation à Vesoul. Il a été mis en examen vendredi et laissé libre sous contrôle judiciaire. Selon le rectorat de Besançon, aucun signalement relatif à son comportement à l'égard d'élèves n'a été porté à la connaissance de l'établissement. Son contrat arrivant à échéance ne devait pas être reconduit à la rentrée prochaine. La riposte de Guillaume Play, l'animateur, va déposer plusieurs plaintes pour diffamation, notamment contre le magazine Les Arômes.

0: de décoration. En soirée, ce sera le même type de temps. Les températures, comptez 17 degrés ce matin à Carentan, 19 à Saint-Vallat-Hougues, 21 degrés à Port-Bayet-Saint-Lô, 22 à Agon-Coutainville, 23 à Cherbourg, 24 à Jobourg et à Branche, 25 à Sourdeval et 26 à Villedieu. Dans l'après-midi, les maxi grimpent. Elles seront comprises entre 26 et 38 degrés. La mer sera belle un peu agitée avec un vent de secteur sud-est qui va basculer est-nord-est en matinée et souffler entre 20 et 40 km/h en rafale. Basse à 2h27, la mer sera haute à 7h53. Un coef de 87, il est toujours en hausse.
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0: Demain jeudi soir même, 18h30, 20h à Bricquebec en Cotentin pour les jeudis du château avec concert des marins du Cotentin, concert de l'association les marins dans la cour du château de Bricquebec pour un moment plutôt sympa. Moment de musique en plein air, c'est dans la cour du château et c'est gratuit. Vous avez toutes les informations sur bricquebec.fr. Rendez-vous sur place. Et là, rendez-vous d'ici quelques secondes sur CFM avec Pierre Demar. Je pense à vous. Et puis d'ici Zeta Odora, j'aurai pour vous Mélodrama, bel été, peut-être belles vacances également de votre côté avec CFM.
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0: TFM avec les 400 Trees. Tiens, je vous parlais de ce pilote il y a quelques semaines. Tournage d'une émission pilote pour le retour éventuel de Recherche appartement ou maison. Émission d'M6 qui s'est arrêtée il y a quelques années hein, suite au déboire de l'agent immobilier Stéphane Plaza. M6 qui s'est dit tiens, on va peut-être refaire ça, mais avec d'autres agents immobiliers. Le pilote donc était tourné il y a quelques semaines. Et apparemment, ça a convaincu la chaîne de le mettre à l'antenne et de relancer une nouvelle version. Donc Recherche appartement ou maison de retour avec deux nouveaux agents immobiliers. Ça sera à partir du jeudi 3 septembre, 21h10 sur M6. Dans un instant, Christophe Willem System, Charlotte Cardin aussi avec The Way We Touch, et puis là, la télé pour ce mercredi soir tout de suite.
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2: Et sur votre plateau télé ce soir, une disparition mystérieuse en pleine éclipse, une collision entre planètes en plein mariage, et puis des voisins se rencontrent en pleine pandémie. Et en ce jour d'éclipse solaire, France 2 lance sa série L'Éclipse avec Claire Kaim et Anne Charrier au casting. Dans le premier des 6 épisodes, on découvre aujourd'hui la disparition du corps d'une jeune fille en pleine fête de village et donc en pleine éclipse.
3: Qu'est-ce qui s'est passé le soir de l'éclipse?
4: La reconstitution va démarrer.
5: Il n'y a rien qui se tient dans cette histoire.
6: On a tout, je ne comprends pas ce qui va pas.
7: Elles sont où, ma mère et Johanna?
2: Toujours en lien avec l'éclipse, Arte rediffuse le film Mélancolia de Lars von Trier, un poème très spirituel sur l'avenir du monde. Alors qu'un mariage est célébré, la planète Mélancolia se dirige droit vers la Terre. Et puis la comédie du Covid, 8 rue de l'humanité sur TF1, Danny Boone réalise et incarne un homme hypochondriaque en pleine pandémie du Covid. Il rend la vie de sa famille totalement impossible au moment où tous les habitants de l'immeuble sont isolés et apprennent donc à se connaître.
8: Tous dans le même immeuble, on sait même pas comment on s'appelle.
9: Moi c'est Agathe, chanteuse donc.
8: Ah vous connaissez mes chansons?
10: Ouais, par cœur, l'isolation est tellement bonne dans l'immeuble, on se régale tous les jours.
8: Oh, c'est dingue, faut qu'il y ait un virus pour qu'on se rencontre enfin.
2: La série L'Éclipse sur France 2, le film Mélancolia sur Arte et puis la comédie 8 rue de l'humanité sur TF1. Excellente soirée télé à tous.
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0: CFM avec cette nouveauté Elliot, on s'oubliera. Là, faut que je vous raconte l'histoire de ce couple en Dordogne. Il devait attendre qu'une table se libère au restaurant. C'était fin juin. Et en attendant, qu'est-ce qu'on fait, chérie? Bah tiens, si on jouait au loto pour la première fois. Allez, ça peut être une expérience sympa. J'ai bien dit pour la première fois. Ils attendaient tranquillement leur table de resto. Du coup, ils ont été cocher une petite grille de loto pour la première fois. Et bim, quelques jours plus tard, ça tombe 10 millions d'euros. Vous imaginez un petit peu? Ça, c'est ce qu'on appelle de la chance. Bravo, en tout cas. Allez, de retour dans la Manche, tout de suite. Je vous propose de continuer cette fin de journée avec Suzanne. Champagne, et puis Zazie également, et peu importe. C'est parfait pour rejoindre l'info tout à l'heure à 18h sur CFM.
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0: très belle soirée à tout le monde avec CFM, tout juste 18h. Allez, CFM, cette soirée, on la passe en musique avant cette fameuse éclipse. Je vous propose Shakira, Die Die, et puis Elliot, La Camisa Negra. Avant ça, météo et info avec la rédaction. Bonsoir.
1: Bonsoir Kiel, bonsoir à tous. On commence avec la situation de l'eau en France qui reste particulièrement préoccupante. Plus de 40 000 personnes sont déjà touchées par des coupures d'eau au robinet en raison d'une sécheresse qualifiée de précoce, généralisée et particulièrement intense par la ministre de la Transition écologique, Monique Barbu. Toutes les régions sont concernés par des restrictions d'usage de l'eau et le gouvernement demande aux préfets de renforcer les contrôles. Et cette canicule a aussi un coût économique. Les vagues de chaleur devraient coûter entre 10 et 15 milliards d'euros à la France cette année, selon une première estimation du gouvernement. Un montant qui prend en compte les coûts directs et indirects liés aux fortes chaleurs. La ministre estime également que ces épisodes font peser un risque sur la croissance économique. On lève maintenant les yeux vers le ciel. Une éclipse solaire totale va plonger une partie de l'Europe dans l'obscurité ce soir, notamment en Espagne, en Islande et en Russie. En France, l'éclipse sera seulement partielle. Et rappel important, pour observer le phénomène, il faut impérativement utiliser des lunettes spéciales adaptées. Direction maintenant la Normandie avec les grandes marées. De forts coefficients sont attendus sur le littoral jusqu'à lundi, avec un pic supérieur à 100. La préfecture maritime appelle à la prudence, notamment pour les pêcheurs à pied et les plaisanciers, en raison des courants et de la montée rapide des eaux. Toujours dans la Manche, un voilier anglais avec 6 personnes à bord, dont 3 enfants malades, a été assisté hier soir au large de Fermanville. Victime d'une panne moteur, l'embarcation a été remorquée par la Société nationale de sauvetage en mer jusqu'au port de Cherbourg. Tous les occupants sont sains et saufs. Et puis à Cherbourg, le pont tournant a été bloqué plusieurs heures ce matin après une défaillance informatique. Resté ouvert après une manœuvre, il a entraîné une coupure de la circulation. Le trafic a finalement été rétabli vers 13h. Enfin, pour terminer ce flash sur une note plus festive, la confrérie du Cotentin organise sa guinguette ce week-end à Cherbourg. Rendez-vous samedi dès 20h avec musique, restauration et animation. Et puis dimanche de 14h à 19h pour des animations familiales. L'entrée est gratuite.
2: Bonsoir à tous, c'est un spectacle à ne pas manquer. Une éclipse solaire va parcourir la France ce soir. C'est dans le sud-ouest que l'on pourra le mieux observer le phénomène. L'éclipse commencera peu après 19h et durera près de 2h. Mais hors de question de la regarder sans équipement adapté, comme l'explique Olivier Sanguy, responsable de l'actualité spatiale à la Cité de l'Espace.
3: Si vous fixez le soleil, c'est comme lorsque vous, avec une loupe, vous concentrez les rayons du soleil sur un papier, ça brûle. Bah, ça fait la même chose sur votre rétine. Et surtout, la rétine n'a pas de récepteur de douleur, donc vous n'allez pas vous en rendre compte. La deuxième chose, c'est se méfier des mauvaises astuces qui pullulent. Vous savez, empiler les radios médicales, empiler les lunettes de soleil, je ne sais quelle autre encore fadaise, ça ne fonctionne pas et c'est même extrêmement dangereux parce qu'on a une fausse sensation de sécurité. La seule protection possible, y compris pour une éclipse à 90% où il y a juste un croissant de soleil, ça suffit pour brûler la rétine, ce sont des lunettes éclipse certifiées. Sinon, ben, on peut abîmer son regard, voire même devenir aveugle.
2: Prévoyez aussi un point d'observation bien dégagé vers l'ouest. Le soleil sera très bas sur l'horizon. Il faudra s'armer de patience pour observer une nouvelle éclipse. La prochaine se produira en 2081. 78 départements toujours en vigilance orange canicule ce soir avec un thermomètre qui dépasse parfois les 40 degrés, en particulier dans le sud-ouest. Le nord-est échappe à cette vigilance orange. Demain, la vigilance continuera de s'étendre. 80 départements concernés. On atteindra le pic de cet épisode caniculaire. 3 millions de numéros de téléphone dans la nature après une fuite de données du dispositif Bloctel contre le démarchage. Un cybercriminel a pu récupérer des fichiers avec des numéros, mais aucune donnée personnelle comme le nom et l'adresse n'a été divulguée. Les consommateurs sont appelés à rester vigilants face aux sollicitations inhabituelles. Et puis le foot, le premier trophée de la saison en jeu ce soir. Le PSG, vainqueur de la Ligue des Champions, affronte Aston Villa, le vainqueur de la Ligue Europa. C'est la Super Coupe d'Europe à partir de 21h.
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5: Des nuages et du soleil demain matin sur l'ensemble du territoire de la Manche.

0: 1,97€, il est toujours en hausse.
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0: Red House avec Don't Dream It's Over sur CFM. Bon, il semblerait que le soleil ait rendez-vous avec la lune, comme le dit l'ancienne chanson. Vous avez peut-être appris d'ailleurs cette chanson-là, tiens, quand vous étiez à l'école en cours de musique. En tout cas, moi, c'était mon cas. Alors là, le soleil n'a pas rendez-vous avec la lune, c'est le soleil qui va se faire manger par la lune, hein, avec cette fameuse éclipse. J'espère que vous avez vos petites lunettes, en tout cas. Attention, on regarde pas l'éclipse sans lunettes, hein, je compte sur vous, les amis. Elena avec Capuche, et puis Benjamin Biolay, écran total. On joindra tranquillou l'actu télé pour ce mercredi soir avec tous vos primes. Et puis on aura aussi le journal CFM, ça c'est pour 18h30 tout à l'heure.
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0: Benjamin Biolay avec Écran Total sur CFM. En parlant d'écran, pas mal de films tiens sortent aujourd'hui à partir de ce mercredi sur grand écran, mais aussi tiens les petits écrans, les plus petits écrans à la télé ce soir, les primes tout de suite, et puis derrière je vous proposerai dans vos oreilles les Spice Girls avec Wannabe. On aura aussi un petit peu plus tard Vita avec Ça fait mal sur CFM. Excellente soirée avec nous.
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2: Et sur votre plateau télé ce soir, une disparition mystérieuse en pleine éclipse, une collision entre planètes en plein mariage et puis des voisins se rencontrent en pleine pandémie. Et en ce jour d'éclipse solaire, France 2 lance sa série L'Éclipse avec Claire Kaim et Anne Charrier au casting. Dans le premier des 6 épisodes, on découvre aujourd'hui la disparition du corps d'une jeune fille en pleine fête de village et donc en pleine éclipse.
3: Qu'est-ce qui s'est passé le soir de l'éclipse ?
4: La reconstitution va démarrer.
5: Elles sont où, ma mère et Johanna ?
6: Il va falloir que tu sois fort.
2: Toujours en lien avec l'éclipse, Arte rediffuse le film Mélancolia de Lars von Trier, un poème très spirituel sur l'avenir du monde. Alors qu'un mariage est célébré, la planète Mélancolia se dirige droit vers la Terre. Et puis la comédie du Covid, 8 rue de l'humanité sur TF1, Danny Boone réalise et incarne un homme hypochondriaque en pleine pandémie du Covid. Il rend la vie de sa famille totalement impossible au moment où tous les habitants de l'immeuble sont isolés et apprennent donc à se connaître.
7: Tous dans le même immeuble, on sait même pas comment on s'appelle.
8: Moi c'est Agathe, chanteuse donc.
7: Ah vous connaissez les chansons ?
9: Ouais, par cœur, l'isolation est tellement bonne dans l'immeuble, on se régale tous les jours.
7: Oh, c'est dingue, faut qu'il y ait un virus pour qu'on se rencontre enfin.
2: La série L'Éclipse sur France 2, le film Mélancolia sur Arte et puis la comédie 8 rue de l'Humanité sur TF1. Excellente soirée télé à tous.
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0: Mercredi soir avec CFM et les Spice Girls, un instant, dans un instant Vita, dans un instant Vita, et puis également Bruno Mars à Just Might. À 18h30, place à votre journal sur CFM tout de suite avec François Germain. Bonsoir François.
1: Bonsoir à tous. Avez-vous vos lunettes de protection? Difficile d'en trouver pour observer l'éclipse solaire ce soir. Pour autant, les lunettes sont indispensables pour pouvoir admirer le phénomène. Les épisodes caniculaires s'enchaînent en France et avec eux, la sécheresse s'aggrave avec des conséquences pour nos viticulteurs. Vous l'entendrez. Et puis c'est la rentrée pour le PSG. Les footballeurs parisiens commencent leur saison avec la Supercoupe d'Europe face à Aston Villa, à la clé un premier trophée. C'est un spectacle à ne pas manquer. Une éclipse solaire va parcourir la France ce soir. C'est dans le sud-ouest que l'on pourra le mieux observer le phénomène. L'éclipse commencera peu après 19h et durera près de 2h. Mais hors de question de la regarder sans équipement adapté, comme l'explique Olivier Sanguy, responsable de l'actualité spatiale à la Cité de l'Espace.
2: Si vous fixez le soleil, c'est comme lorsque vous, avec une loupe, vous concentrez les rayons du soleil sur un papier, ça brûle. Bah, ça fait la même chose sur votre rétine. Et surtout, la rétine n'a pas de récepteur de douleur, donc vous allez pas vous en rendre compte. La deuxième chose, c'est se méfier des mauvaises astuces qui pullulent. Vous savez, empiler les radios médicales, empiler les lunettes de soleil, je ne sais quelle autre encore fadaise, ça ne fonctionne pas et c'est même extrêmement dangereux parce qu'on a une fausse sensation de sécurité. La seule protection possible, y compris pour une éclipse à 90% où il y a juste un croissant de soleil, ça suffit pour brûler la rétine, ce sont des lunettes éclipse certifiées. Sinon, ben, on peut abîmer son regard, voire même devenir aveugle.
1: Prévoyez aussi un point d'observation bien dégagé vers l'ouest. Le soleil sera très bas sur l'horizon. Il faudra s'armer de patience pour observer une nouvelle éclipse. La prochaine se produira en 2081. 78 départements toujours en vigilance orange canicule avec un thermomètre qui dépasse parfois les 40 degrés, en particulier dans le sud-ouest. Le nord-est échappe à cette vigilance orange. Demain, la vigilance continuera de s'étendre. 80 départements concernés. On atteindra le pic de cet épisode caniculaire. Le coût des canicules en France pourrait s'élever entre 10 et 15 milliards d'euros. Voilà ce qu'a annoncé la ministre de la Transition écologique, Monique Barbu, lors d'une réunion sur la sécheresse et ses conséquences. La sécheresse qui a entraîné des coupures d'eau pour environ 40 000 personnes. Toutes les régions font face à des mesures de restriction de l'usage de l'eau. Et c'est une conséquence de cette chaleur. Dans certaines régions, les vendanges commencent plus tôt que la normale. Résultat d'un hiver et d'un printemps doux, puis de l'intensité des fortes chaleurs et de la sécheresse qui oblige les vignerons à couper les grappes plus tôt pour éviter qu'elles ne soient trop chargées en sucre et donc en alcool. Une tendance devenue presque la norme ces dernières années, selon Franck Saillant, vigneron dans l'Aude.
3: Ça fait 20 ans que je suis installé. On démarrait dans le Carcassonnais les blancs rarement avant le début septembre. Hein. Donc, on était plutôt autour du 5 septembre. Et là, cette année, on va attaquer ici le 14 août. Quoi. Donc, c'est vraiment une tendance qui, petit à petit, et ça s'accélère de plus en plus, on le voit, hein, depuis 2-3 ans, avec cette année vraiment une précocité inédite. L'effet de ces températures altérera le rendement et qu'encore une fois, ça grèvera les trésoreries puisque le rendement joue aussi sur nos frais de cave et sur notre rentabilité.
1: Dans certains départements comme le Var ou la Gironde, très touchés par les incendies cet été, certains exploitants craignent qu'un goût de fumée ressorte après la vinification. 3 millions de numéros de téléphone dans la nature après une fuite de données du dispositif Bloctel contre le démarchage. Un cybercriminel a pu récupérer des fichiers avec des numéros, mais aucune donnée personnelle comme le nom et l'adresse n'a été divulguée. Les consommateurs sont appelés à rester vigilants face aux sollicitations inhabituelles. Thomas Bangalter des Daft Punk, le réalisateur Quentin Dupieux ou encore l'actrice Ludivine Sagné, ils étaient tous ce matin aux obsèques de Kavinsky à Paris, en l'église Saint-Pierre dans le quartier de Montmartre. Le DJ français est mort fin juillet à l'âge de 50 ans. On passe au foot et le premier trophée de la saison en jeu ce soir. Le PSG, vainqueur de la Ligue des Champions, affronte Aston Villa, vainqueur de la Ligue Europa. C'est la Super Coupe d'Europe, match qui se dispute à Salzbourg. Paris a raflé presque tous les trophées ces deux dernières saisons, hormis la Coupe de France remportée par Lens au printemps dernier. Mais le PSG reste très ambitieux et veut dès ce soir ajouter une ligne à son palmarès. Confirmation avec le capitaine Marquinhos.
4: C'est pas parce qu'on a gagné beaucoup de choses les deux dernières saisons distance qui était facile. Le chemin et la route, on connaît comment elle est, avec beaucoup d'obstacles, beaucoup de pierres dans le chemin. On va y aller petit à petit. D'abord, on a un objectif qui est très important. Même si on n'a pas eu beaucoup d'entraînement, on a faim, on a envie. Les objectifs et les titres, ils te donnent l'opportunité. Tu dois les prendre. Même si on n'a pas eu beaucoup de préparation, il y en a, ils étaient, même pendant les vacances, tout seuls, ils sont préparés, ils ont fait leur travail pour arriver ici. L'équipe qui va être sur le terrain, on va donner son 100% pour aller chercher cette victoire.
1: PSG Aston Villa à 21h. Voilà pour l'info, excellente soirée.

0: Yes, Price Tag, souvenir des années 2000, c'était Jesse J sur CFM. Allez, belle soirée tout le monde. 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Et puis également des cadeaux. 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Allez, ce mercredi soir on le passe en musique avec Taylor Swift, Opolite, avec Vita et Julien Doré. Viens, on essaie. Bonne soirée, je vous dis à demain. Salut. Top.
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1: Bonsoir à tous, c'est un spectacle à ne pas manquer. Une éclipse solaire va parcourir la France ce soir. C'est dans le sud-ouest que l'on pourra le mieux observer le phénomène. L'éclipse commencera peu après 19h et durera près de 2h. Mais hors de question de la regarder sans équipement adapté, comme l'explique Olivier Sanguy, responsable de l'actualité spatiale à la Cité de l'Espace.
2: Si vous fixez le soleil, c'est comme lorsque vous, avec une loupe, vous concentrez les rayons du soleil sur un papier, ça brûle. Bah, ça fait la même chose sur votre rétine. Et surtout, la rétine n'a pas de récepteur de douleur, donc vous n'allez pas vous en rendre compte. La deuxième chose, c'est se méfier des mauvaises astuces qui pullulent. Vous savez, empiler les radios médicales, empiler les lunettes de soleil, je ne sais quelle autre encore fadaise, ça ne fonctionne pas et c'est même extrêmement dangereux parce qu'on a une fausse sensation de sécurité. La seule protection possible, y compris pour une éclipse à 90% où il y a juste un croissant de soleil, ça suffit pour brûler la rétine, ce sont des lunettes éclipse certifiées. Sinon, ben, on peut abîmer son regard, voire même devenir aveugle.
1: Prévoyez aussi un point d'observation bien dégagé vers l'ouest. Le soleil sera très bas sur l'horizon. Il faudra s'armer de patience pour observer une nouvelle éclipse. La prochaine se produira en 2081. 78 départements toujours en vigilance orange canicule ce soir avec un thermomètre qui dépasse parfois les 40 degrés, en particulier dans le sud-ouest. Le nord-est échappe à cette vigilance orange. Demain, la vigilance continuera de s'étendre. 80 départements concernés. On atteindra le pic de cet épisode caniculaire. 3 millions de numéros de téléphone dans la nature après une fuite de données du dispositif Bloctel contre le démarchage. Un cybercriminel a pu récupérer des fichiers avec des numéros, mais aucune donnée personnelle comme le nom et l'adresse n'a été divulguée. Les consommateurs sont appelés à rester vigilants face aux sollicitations inhabituelles. Et puis le foot, le premier trophée de la saison en jeu ce soir. Le PSG, vainqueur de la Ligue des Champions, affronte Aston Villa, le vainqueur de la Ligue Europa. C'est la Super Coupe d'Europe à partir de 21h.

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1: Bonsoir à tous. Le Paris Saint-Germain veut écrire une nouvelle ligne dans son palmarès. Plusieurs Français en lice pour des médailles au championnat d'Europe d'athlétisme. Et les frères Lebrun poursuivent l'aventure au grand smash européen. C'est l'actu sport du jour. Le foot est le premier trophée de la saison en jeu ce soir. Le Paris Saint-Germain, vainqueur de la Ligue des Champions, affronte Aston Villa, le vainqueur de la Ligue Europa. C'est la Super Coupe d'Europe, match qui se dispute à Salzbourg, en Autriche. Paris a raflé presque tous les trophées ces deux dernières saisons, hormis la Coupe de France, remportée par Lens au printemps dernier. Mais le PSG reste très ambitieux et veut, dès ce soir, ajouter une ligne à son palmarès. Confirmation avec le capitaine parisien Marquinhos.
2: C'est pas parce qu'on a gagné beaucoup de choses les deux dernières saisons, ce qui était facile. Le chemin et la route, on connaît comment elle est, avec beaucoup d'obstacles, beaucoup de pierres dans le chemin. On va y aller petit à petit. D'abord, on a un objectif qui est très important. Même si on n'a pas eu beaucoup d'entraînement, on a faim et on a envie. Les objectifs et les titres, ils te donnent l'opportunité. Tu dois les prendre. Même si on n'a pas eu beaucoup de préparation, il y en a, ils étaient, même pendant les vacances, tout seuls, ils sont préparés. Ils ont fait leur travail pour arriver ici. L'équipe qui va être sur le terrain, on va donner son 100% pour aller chercher cette victoire.
1: PSG Aston Villa, la Super Coupe d'Europe, c'est à 21h à Salzbourg. Au championnat d'Europe d'athlétisme, à suivre ce soir côté français, Mohamed Abdallah Kounta dans la finale du 400 mètres hommes et dans la finale du 400 mètres et femmes, Louise Maraval, la délégation tricolore qui compte deux médailles après le bronze décroché hier par Laetitia Bapté dans la finale du 110 mètres et. Ce matin, grosse déception pour Gabriel Tual, le tenant du titre en 800 mètres a été éliminé en demi-finale. Le tennis de table, Félix Lebrun et son frère Alexis se sont tous les deux qualifiés pour le deuxième tour du Grand Smash européen à Malmö en Suède. En revanche, la paire tricolore Florian Bourasso et Esteban Dor a été éliminée dès son entrée en lice dans le double masculin. Bonne soirée.
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1: Bonsoir à tous, c'est un spectacle à ne pas manquer. Une éclipse solaire va parcourir la France ce soir. C'est dans le sud-ouest que l'on pourra le mieux observer le phénomène. L'éclipse commencera peu après 19h et durera près de 2h. Mais hors de question de la regarder sans équipement adapté, comme l'explique Olivier Sanguy, responsable de l'actualité spatiale à la Cité de l'Espace.
2: Si vous fixez le soleil, c'est comme lorsque vous, avec une loupe, vous concentrez les rayons du soleil sur un papier, ça brûle. Bah, ça fait la même chose sur votre rétine. Et surtout, la rétine n'a pas de récepteur de douleur, donc vous n'allez pas vous en rendre compte. La deuxième chose, c'est se méfier des mauvaises astuces qui pullulent. Vous savez, empiler les radios médicales, empiler les lunettes de soleil, je ne sais quelle autre encore fadaise, ça ne fonctionne pas et c'est même extrêmement dangereux parce qu'on a une fausse sensation de sécurité. La seule protection possible, y compris pour une éclipse à 90% où il y a juste un croissant de soleil, ça suffit pour brûler la rétine, ce sont des lunettes éclipse certifiées. Sinon, ben, on peut abîmer son regard, voire même devenir aveugle.
1: Prévoyez aussi un point d'observation bien dégagé vers l'ouest. Le soleil sera très bas sur l'horizon. Il faudra s'armer de patience pour observer une nouvelle éclipse. La prochaine se produira en 2081. 78 départements toujours en vigilance orange canicule ce soir avec un thermomètre qui dépasse parfois les 40 degrés, en particulier dans le sud-ouest. Le nord-est échappe à cette vigilance orange. Demain, la vigilance continuera de s'étendre. 80 départements concernés. On atteindra le pic de cet épisode caniculaire. 3 millions de numéros de téléphone dans la nature après une fuite de données du dispositif Bloctel contre le démarchage. Un cybercriminel a pu récupérer des fichiers avec des numéros, mais aucune donnée personnelle comme le nom et l'adresse n'a été divulgué. Les consommateurs sont appelés à rester vigilants face aux sollicitations inhabituelles. Et puis le foot, le premier trophée de la saison en jeu ce soir. Le PSG, vainqueur de la Ligue des Champions, affronte Aston Villa, le vainqueur de la Ligue Europa. C'est la Super Coupe d'Europe à partir de 21h.

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1: Bonsoir à tous, c'était l'événement astral de l'année. L'éclipse solaire touche à sa fin en France. Comme lors de la dernière en 1999, des millions de Français se sont regroupés pour assister au phénomène rare. On a notamment pu observer jusqu'à 99% d'occultation du soleil dans le sud-ouest. Les plages de la côte atlantique ont été prises d'assaut. À l'est du pays, le soleil sera couché avant que l'éclipse ne soit totalement terminée. Selon la NASA, la prochaine ne sera qu'en 2081. En attendant, place à la chaleur, toujours présente cette semaine en France. Le pic caniculaire est attendu pour demain, avec des températures qui pourraient tutoyer les 40 degrés en Nouvelle-Aquitaine. Notamment, 80 départements seront placés en vigilance orange canicule demain. Ils étaient 78 déjà aujourd'hui. Dans l'actualité aussi, près de 2000 personnes évacuées d'un camping dans le Pas-de-Calais. Plusieurs incendies sont en cours sur la côte d'Opale, dans les dunes du mont Saint-Frieux, sur la commune de Danne. 23 hectares sont partis en fumée. La préfecture indique que d'autres évacuations pourraient être ordonnées. Nouveau record d'indisponibilité battu pour le parc nucléaire français ce mercredi. 20,4% de puissance manquante ont été relevés par les calculs de l'AFP. Plusieurs réacteurs sont à l'arrêt à cause de la canicule, de la sécheresse ou encore d'un arrivage conséquent de méduses dans les stations de pompage d'Aunemer sur la centrale de Gravelines. Gérald Darmanin attendu du côté d'Alès. Demain, le ministre de la Justice doit notamment rencontrer le maire de la commune, placé sous protection policière depuis plusieurs semaines. L'édile a notamment reçu des menaces de mort signées de la DZ Mafia après qu'il a déclaré vouloir s'attaquer au narcotrafic dans sa ville. Le garde des Sceaux se rendra également au palais de justice d'Alès. Et puis pour son premier match officiel de la saison, le Paris Saint-Germain vise déjà un trophée. Le coup d'envoi de la Supercoupe d'Europe vient d'être donné entre les Parisiens et les Anglais d'Aston Villa. Il s'agit d'une rencontre annuelle entre le vainqueur de la Ligue des Champions et celui de la Ligue Europa. L'an passé, Paris avait battu Tottenham. Très bonne soirée à tous.

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1: Bonsoir à tous, c'était l'événement astral de l'année. L'éclipse solaire touche à sa fin en France. Comme lors de la dernière en 1999, des millions de Français se sont regroupés pour assister au phénomène rare. On a notamment pu observer jusqu'à 99% d'occultation du soleil dans le sud-ouest. Les plages de la côte atlantique ont été prises d'assaut. À l'est du pays, le soleil sera couché avant que l'éclipse ne soit totalement terminée. Selon la NASA, la prochaine ne sera qu'en 2081. En attendant, place à la chaleur, toujours présente cette semaine en France. Le pic caniculaire est attendu pour demain, avec des températures qui pourraient tutoyer les 40 degrés en Nouvelle-Aquitaine, notamment. 80 départements seront placés en vigilance orange canicule demain. Ils étaient 78 déjà aujourd'hui. Dans l'actualité aussi, près de 2000 personnes évacuées d'un camping dans le Pas-de-Calais. Plusieurs incendies sont en cours sur la côte d'Opale, dans les dunes du mont Saint-Frieux, sur la commune de Danne. 23 hectares sont partis en fumée. La préfecture indique que d'autres évacuations pourraient être ordonnées. Nouveau record d'indisponibilité battu pour le parc nucléaire français ce mercredi. 20,4% de puissance manquante ont été relevés par les calculs de l'AFP. Plusieurs réacteurs sont à l'arrêt à cause de la canicule, de la sécheresse ou encore d'un arrivage conséquent de méduses dans les stations de pompage d'Audemer sur la centrale de Gravelines. Gérald Darmanin a attendu du côté d'Alès. Demain, le ministre de la Justice doit notamment rencontrer le maire de la commune, placé sous protection policière depuis plusieurs semaines. L'édile a notamment reçu des menaces de mort signées de la DZ Mafia après qu'il a déclaré vouloir s'attaquer au narcotrafic dans sa ville. Le garde des Sceaux se rendra également au palais de justice d'Alès. Et puis pour son premier match officiel de la saison, le Paris Saint-Germain vise déjà un trophée. Le coup d'envoi de la Supercoupe d'Europe vient d'être donné entre les Parisiens et les Anglais d'Aston Villa. Il s'agit d'une rencontre annuelle entre le vainqueur de la Ligue des Champions et celui de la Ligue Europa. L'an passé, Paris avait battu Tottenham. Très bonne soirée à tous.

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2: Bonsoir à tous, c'était l'événement astral de l'année. L'éclipse solaire touche à sa fin en France. Comme lors de la dernière en 1999, des millions de Français se sont regroupés pour assister au phénomène rare. On a notamment pu observer jusqu'à 99% d'occultation du soleil dans le sud-ouest. Les plages de la côte atlantique ont été prises d'assaut. À l'est du pays, le soleil sera couché avant que l'éclipse ne soit totalement terminée. Selon la NASA, la prochaine ne sera qu'en 2081. En attendant, place à la chaleur, toujours présente cette semaine en France. Le pic caniculaire est attendu pour demain, avec des températures qui pourraient tutoyer les 40 degrés en Nouvelle-Aquitaine. Notamment, 80 départements seront placés en vigilance orange canicule demain. Ils étaient 78 déjà aujourd'hui. Dans l'actualité aussi, près de 2000 personnes évacuées d'un camping dans le Pas-de-Calais. Plusieurs incendies sont en cours sur la côte d'Opale, dans les dunes du mont Saint-Frieux, sur la commune de Danne. 23 hectares sont partis en fumée. La préfecture indique que d'autres évacuations pourraient être ordonnées. Nouveau record d'indisponibilité battu pour le parc nucléaire français ce mercredi. 20,4% de puissance manquante ont été relevés par les calculs de l'AFP. Plusieurs réacteurs sont à l'arrêt à cause de la canicule, de la sécheresse ou encore d'un arrivage conséquent de méduses dans les stations de pompage d'Aunemer sur la centrale de Gravelines. Gérald Darmanin attendu du côté d'Alès. Demain, le ministre de la Justice doit notamment rencontrer le maire de la commune, placé sous protection policière depuis plusieurs semaines. L'édile a notamment reçu des menaces de mort signées de la DZ Mafia après qu'il a déclaré vouloir s'attaquer au narcotrafic dans sa ville. Le garde des Sceaux se rendra également au palais de justice d'Alès. Et puis pour son premier match officiel de la saison, le Paris Saint-Germain vise déjà un trophée. Le coup d'envoi de la Supercoupe d'Europe vient d'être donné entre les Parisiens et les Anglais d'Aston Villa. Il s'agit d'une rencontre annuelle entre le vainqueur de la Ligue des Champions et celui de la Ligue Europa. L'an passé, Paris avait battu Tottenham. Très bonne soirée à tous.

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1: Bonsoir à tous. 80 départements concernés par la vigilance orange canicule mise en place par Météo France ce jeudi. Le pic caniculaire est attendu avec une barre des 40 degrés qui devrait être atteinte, voire dépassée sur la Nouvelle-Aquitaine, notamment l'Occitanie ou encore le Centre-Val de Loire. Les températures devraient rester élevées vendredi, ensuite avant de redescendre légèrement ce week-end. Le nord de l'Espagne plongé dans le noir pendant 1 minute 30. Des milliers de Françaises et Français sur les plages de l'Ouest, mais aussi dans les parcs des grandes villes. L'éclipse solaire est terminée. En France, elle n'aura été que partielle sur le territoire national, mais laisse derrière elle de belles images que l'on ne devrait pas revoir avant 2081, selon la NASA. En attendant, si vous avez regardé l'éclipse sans protection en dépit des recommandations, soyez vigilants ces prochaines heures et prochains jours. Des signes doivent vous alerter, notamment l'apparition d'une tache sur le champ visuel, une déformation des images ou une sensation de gêne visuelle. Une consultation ophtalmologique est dans ce cas indispensable. Dans le reste de l'actualité également, plusieurs départs de feu ce mercredi après-midi en France. D'abord sur la côte d'Opale, dans le Pas-de-Calais, un incendie a parcouru plus de 25 hectares dans les dunes, nécessitant l'évacuation de près de 2000 touristes dans un camping. En Ille-et-Vilaine, ensuite, un autre incendie a parcouru plus de 100 hectares en quelques heures au sud de Rennes. Des habitations ont été évacuées et plus de 150 pompiers sont mobilisés. De possibles perturbations si vous deviez prendre un vol EasyJet ce week-end. Les hôtesses et stewards de la deuxième compagnie aérienne de France sont appelés à faire grève ce 15 et 16 août. L'intersyndicale avait déjà déposé un préavis de grève pour dénoncer une dégradation continue du cadre de travail. Et puis en foot, premier match officiel et premier trophée pour le Paris Saint-Germain cette saison. Le PSG a battu Aston Villa 2-1 en finale de la Supercoupe d'Europe. Prochaine échéance pour les Parisiens dès dimanche pour le trophée des champions face au RC Lens. Le match qui se jouera d'ailleurs au stade Bollaert de Lens. Voilà pour l'actualité. Très bonne soirée à tous.

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1: Bonsoir à tous. 80 départements concernés par la vigilance orange canicule mise en place par Météo France ce jeudi. Le pic caniculaire est attendu avec une barre des 40 degrés qui devrait être atteinte, voire dépassée sur la Nouvelle-Aquitaine, notamment l'Occitanie ou encore le Centre-Val de Loire. Les températures devraient rester élevées vendredi, ensuite avant de redescendre légèrement ce week-end. Le nord de l'Espagne plongé dans le noir pendant 1 minute 30. Des milliers de Françaises et Français sur les plages de l'Ouest, mais aussi dans les parcs des grandes villes. L'éclipse solaire est terminée. En France, elle n'aura été que partielle sur le territoire national, mais laisse derrière elle de belles images que l'on ne devrait pas revoir avant 2081, selon la NASA. En attendant, si vous avez regardé l'éclipse sans protection en dépit des recommandations, soyez vigilants ces prochaines heures et prochains jours. Des signes doivent vous alerter, notamment l'apparition d'une tache sur le champ visuel, une déformation des images ou une sensation de gêne visuel. Une consultation ophtalmologique est dans ce cas indispensable. Dans le reste de l'actualité également, plusieurs départs de feu ce mercredi après-midi en France. D'abord sur la côte d'Opale, dans le Pas-de-Calais, un incendie a parcouru plus de 25 hectares dans les dunes, nécessitant l'évacuation de près de 2000 touristes dans un camping. En Ille-et-Vilaine ensuite, un autre incendie a parcouru plus de 100 hectares en quelques heures au sud de Rennes. Des habitations ont été évacuées et plus de 150 pompiers sont mobilisés. De possibles perturbations si vous deviez prendre un vol EasyJet ce week-end. Les hôtesses et stewards de la deuxième compagnie aérienne de France sont appelés à faire grève ce 15 et 16 août. L'intersyndicale avait déjà déposé un préavis de grève pour dénoncer une dégradation continue du cadre de travail. Et puis en foot, premier match officiel et premier trophée pour le Paris Saint-Germain cette saison. Le PSG a battu Aston Villa 2-1 en finale de la Supercoupe d'Europe. Prochaine échéance pour les Parisiens dès dimanche pour le trophée des champions face au RC Lens. Le match qui se jouera d'ailleurs au stade Bollaert de Lens. Voilà pour l'actualité, très bonne soirée à tous.

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1: Bonsoir à tous. 80 départements concernés par la vigilance orange canicule mise en place par Météo France ce jeudi. Le pic caniculaire est attendu avec une barre des 40 degrés qui devrait être atteinte, voire dépassée sur la Nouvelle-Aquitaine, notamment l'Occitanie ou encore le Centre-Val de Loire. Les températures devraient rester élevées vendredi, ensuite avant de redescendre légèrement ce week-end. Le nord de l'Espagne plongé dans le noir pendant 1 minute 30. Des milliers de Françaises et Français